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1: Il est maintenant 7h et vous connaissez la chanson. C'est l'émission La Mélodie du Bonheur qui démarre. 7h, 9h comme chaque jour. Et c'est vendredi, donc c'est bientôt la fin de la semaine. Je vous souhaite un bon réveil en écoutant évidemment votre radio, en écoutant La Mélodie du Bonheur. J'espère que justement ça va vous j'allais dire relaxer, mais c'est peut-être pas le bon mot. Le matin, il faut quand même speeder. Il faut arriver à l'heure au travail, je sais. Ou j'ai une pensée pour les gens aussi qui sont en vacances. Bonnes vacances à vous. Mais j'ai une grosse pensée pour les gens qui ne sont pas en vacances et qui travaillent tout l'été, parce qu'il y en a aussi, et beaucoup. Alors, on est ensemble, d'accord? Je vous réveille, je vous fais passer un petit peu le temps le matin. On va parler de sport aujourd'hui. Bah, je vous l'ai dit hier déjà, il y a les Jeux du Commonwealth qui ont démarré. Et là, ça va durer une bonne semaine, voire deux. Ouais, deux semaines. Donc voilà, quelques semaines qui vont être remplies de sport et de médailles, on espère, pour le Canada. On commence l'émission avec la météo et les infos, comme chaque jour. Et puis évidemment, de la musique 100% francophone. Ça, vous avez l'habitude. 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
3: Voici maintenant vos informations au microphone, Yvon Duguay. Le premier ministre de l'Île-du-Prince-Édouard, Rob Blance, a conclu hier une semaine de rencontres constructives avec les premiers ministres provinciaux et territoriaux, ainsi qu'avec le premier ministre du Canada, Mark Carney. Au cours de la semaine, l'Île-du-Prince-Édouard a pris des mesures importantes pour renforcer l'avenir énergétique à long terme de la province. Le gouvernement fédéral a annoncé un financement de près de 6 millions de dollars pour appuyer les travaux d'ingénierie et de conception du projet d'agrandissement de l'interconnexion Île-du-Prince-Édouard-Nouveau-Brunswick, qui contribuera à améliorer la liaison électrique entre les deux provinces. Les gouvernements de l'Île-du-Prince-Édouard, du Nouveau-Brunswick et de la Nouvelle-Écosse ont d'ailleurs signé un protocole d'entente visant à faire progresser la coopération régionale en matière d'électricité et à consolider le réseau électrique des Maritimes. Les premiers ministres des provinces et territoires veulent présenter un front uni pour faire face aux nouvelles menaces tarifaires du président américain. Les dirigeants des différentes régions du Canada ont rencontré le premier ministre Mark Carney hier pour aborder différents enjeux, dont les droits de douane américains. La première ministre du Nouveau-Brunswick, Susan Holt, a fait valoir que les provinces et territoires étaient unis pour défendre le Canada, malgré leurs désaccords sur d'autres enjeux.
4: Ça, c'est l'objectif, de démontrer aux États-Unis que nous sommes une pays canadienne de chaque bord de la rive, au nord, en l'ouest, en l'est, ensemble. Et ça, c'est qu'est-ce qu'on va avancer pour protéger les Canadiens et notre économie canadienne. On a des approches différentes, mais l'objectif est commun et on va y arriver ensemble.
3: Et le premier ministre Mark Carney estime que le Canada est dans une position plus forte actuellement qu'au début de la guerre commerciale avec les États-Unis. C'est ce qu'il a déclaré à l'Île-du-Prince-Édouard juste avant sa rencontre avec ses homologues des provinces et des territoires. M. Carney a fait valoir que le pays a renforcé son économie intérieure au cours des derniers mois, en plus de multiplier les partenariats économiques à l'international.
5: Le Canada a déjà un accès préférentiel à 1,5 milliard de consommateurs grâce à 16 accords de libre-échange conclus avec 51 pays. Et nous avons l'intention de doubler cet accès au marché d'ici à la fin de l'année.
3: L'aéroport d'Halifax annonce avoir enregistré son meilleur trimestre historique avec une hausse de 12 % du nombre de passagers par rapport à l'an dernier. L'aéroport international Stanfield indique une augmentation de 19 % en juin et une hausse de 41 % des voyages internationaux. La directrice générale Joyce Carter affirme qu'il s'agit d'une étape importante pour l'aéroport et la région de l'Atlantique. L'aéroport prévoit un trafic total de 4,4 millions de passagers cette année. Des entomologistes de la Nouvelle-Écosse ont découvert un parasite potentiel du coléoptère japonais, un insecte ravageur qui cause d'importants dégâts dans les jardins et sur les arbres. Des coléoptères japonais présentant de petites taches blanches sur le corps ont récemment été observés dans la province. Il pourrait s'agir des œufs de la mouche parasite. Des échantillons ont été envoyés la semaine dernière à des chercheurs de l'Université Dalhousie pour analyse afin de confirmer cette hypothèse. Mary Jane Puxley, jardinière à Shelburne, en Nouvelle-Écosse, affirme que si la présence de la mouche parasite est confirmée dans la province, cela changera la donne et qu'elle pourra de nouveau se consacrer au jardinage. Les nouvelles du sport dans quelques instants. Parmi les matchs à l'affiche au baseball majeur, George Springer a brisé l'égalité de 1-1 avec un simple d'un point en troisième manche. Et les Blue Jays de Toronto ont gagné 3-1 face aux Rays de Tampa Bay hier à Toronto. Au football dans la Ligue canadienne, victoire serrée de Edmonton sur la Saskatchewan, 36-34. Au hockey féminin, la victoire de Montréal a octroyé un contrat d'une saison à l'attaquante Michelle Karvinen. Karvinen, qui est âgée de 36 ans, qui est originaire de Rødovre au Danemark, a fait son entrée dans la Ligue professionnelle de hockey féminin la saison dernière, alors qu'elle a inscrit 3 buts, ajouté 6 mentions d'aide en 30 rencontres avec les Golden Eyes de Vancouver.
1: La météo du côté d'Halifax pour la journée d'aujourd'hui. Le soleil est présent, on a un temps généralement ensoleillé avec du vent à 20 km/h dans l'après-midi. Comptez un maximum à 25 degrés et un ressenti allant jusqu'à 28 degrés. Pour la fin de semaine, on annonce une alternance de soleil et de nuages. Et malheureusement, la semaine prochaine démarrera par des nuages et de possibles averses.

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Hier, il y avait la cérémonie d'ouverture. Et là, vous pouvez déjà voir différents sports. Vous avez le boulingrin. C'est les phases préliminaires et vous avez plusieurs terrains. Vous avez 4 terrains au total pour le boulingrin. Donc, ça fait beaucoup hein, de matchs de boulingrin, mais c'est OK. On a aussi du basket 3 contre 3. Pareil, c'est des phases préliminaires. On retrouve aussi la gymnastique artistique. Là, c'est le concours par équipe et les qualifs individuels pour les hommes. On retrouve aussi la natation. C'est les qualifications. Et la boxe, donc là, c'est les tours préliminaires. Donc ça, c'est les sports qui ont lieu actuellement et que vous pouvez regarder en allant sur le site icitou.tv. Donc je peux vous dire que sur mon ordinateur actuellement, j'ai plein de fichiers ouverts et je passe d'un fichier à l'autre à la recherche de Canadiens. Et je peux vous dire, là, actuellement, j'en vois pas beaucoup. Voilà. Je vois tout sauf des Canadiens. C'est magnifique. Mais vous inquiétez pas, dès que j'en vois, je vous fais signe, ok? Et puis, on a un défi pour aujourd'hui, mais ça, je vous en parlerai un peu plus tard. Vous inquiétez pas. J'ai pas tout à fait perdu le défi aujourd'hui. Je vous explique. Après la musique, on retrouve Céleste Lévy.

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2: Il est maintenant 7h19. La mélodie du bonheur, évidemment, vous accompagne du lundi au vendredi. Et puis, chaque jour, on fait un défi. Et en ce moment, le défi, c'est de s'habiller en une couleur spécifique. Hier, par exemple, c'était juste de s'habiller en couleur. On n'avait pas de couleur prédéfinie. Mais voilà, j'ai bien perdu hier parce que je suis arrivée en noir de la tête aux pieds. Bah, au moins, ça a contrebalancé. Voilà, je suis là pour gâcher la fête, en vrai. Et aujourd'hui, on a en fait pioché une couleur pour aujourd'hui et c'est la couleur, c'est le violet. Alors, est-ce que vous avez des vêtements violets, vous ? Parce que moi, ça n'a pas l'air d'être dans ma garde-robe. Hein. Franchement, j'ai regardé globalement les vêtements et les couleurs que j'avais. Ça tourne souvent autour des mêmes couleurs. Noir, blanc, gris, rouge. C'est globalement les couleurs que j'ai. Voilà. Avec ça, on n'ira pas bien loin. Mais c'est des couleurs qui vont avec tout. Donc, j'estime quand même... Oui, j'ai pas de violet, mais le violet, c'est dur à assortir, d'accord ? En fait, j'ai un truc violet. Déjà, ma gourde, elle est mauve. Donc, j'ai un truc violet, d'accord ? Et ensuite, j'ai un autre truc violet sur moi. Ce truc, c'est que vous pouvez pas le voir. Parce que c'est... Vous comprenez que je vais pas non plus montrer mes sous-vêtements à tout le monde, quoi. Donc, écoutez, vous devez me croire, c'est tout. Ok ? Donc, habillez-vous en violet aujourd'hui et puis faites-nous aussi une photo à envoyer sur Instagram. C'est média-du-bas, c'est ma radio. C'est le défi du jour et d'ailleurs, les personnes qui participent au défi, on fera un tirage au sort à la fin du mois de juillet, donc là, dans une semaine à peu près. Tirage au sort et l'un ou l'une d'entre vous pourra repartir avec un bon d'achat de $50. Donc, participez au défi, habillez-vous en violet. Et envoyez-nous une photo, c'est média-du-bas, c'est ma radio. Voilà, pour le défi. j'ai hâte de voir mes collègues, j'ai hâte de savoir comment ils se sont habillés aujourd'hui. Et j'ai hâte de savoir si d'autres vont perdre, voilà. On poursuit en musique avec Beau Séjour et le titre « Moi, je pars » dans quelques instants.

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2: Et oui, j'espère que vous aussi, vous êtes de bonheur et de bonne humeur. Il est maintenant 7h25, 26 même maintenant, et c'est l'occasion de parler de Snoop Dogg. Snoop Dogg, vous le connaissez pour sa musique, mais vous le connaissez aussi parce que lors des derniers Jeux Olympiques, il était notamment présent, histoire d'animer un petit peu. Voilà, c'est devenu notre ambianceur. C'était le cas donc lors des Jeux d'hiver en Italie, mais c'était le cas aussi avant ça, aux Jeux d'été à Paris. Voilà, à voir peut-être dans 2 ans. À mon avis, Snoop Dogg sera là dans 2 ans pour les Jeux à Los Angeles. Ça paraît normal. D'ailleurs, est-ce qu'il fait encore de la musique ou il se contente de faire l'animateur? Parce que c'est une vraie question, hein. Ça fait tellement longtemps que j'ai pas écouté du Snoop Dogg en vrai. Mais j'ai vu l'information hier, et certainement vous aussi, Snoop Dogg aura son propre biopic. Et pendant très longtemps, les biopics, c'était surtout pour retracer la carrière et la vie d'artistes et de personnalités disparues. Enfin, à la base, les biopics, c'était ça. Hein. Mais depuis ces dernières années, on ne sait pas. Hein, les réalisateurs se sont emparés d'histoires, mais d'artistes encore vivants, tu vois. Bon, alors ça, c'est une question déjà que je vous pose. Est-ce que pour vous, les biopics, ça devrait être consacré aux artistes décédés, comme par exemple à titre posthume, ou ça peut être des artistes vivants et qui continuent encore leur carrière? Dites-moi. Donc, le biopic de Snoop Dogg, on a une date. Le biopic est en préparation chez Universal et la date de sortie, c'est prévu pour le 6 août 2027. Ils ont même la date, le jour exact. C'est fou. Alors c'est vrai que ces dernières années, on a eu plein de biopics. Peut-être que certains vous en avez marre et je peux comprendre. J'aime bien les films, tu vois, tirés de faits réels, mais j'ai pas non plus demandé une sorte de biographie. Tu vois, c'est faut jauger un petit peu. Par exemple, il y a quelques années, on a eu le film consacré à Bob Marley, qui a eu quand même un beau. Enfin, les gens se sont déplacés au cinéma pour voir Bob Marley, enfin, le film One Love. Avant ça, on a eu Bohemian Rhapsody sur Queen, ou plutôt Freddie Mercury. On a eu aussi Elvis pour Elvis Presley. Tous ces biopics-là ont montré que le public était présent, le public répondait à l'appel pour ce genre de film. Cette année, notamment, c'était Michael, le biopic sur le roi de la pop, qui d'ailleurs est devenu le biopic le plus rentable de l'histoire des biopics, en dépassant la barre du milliard de dollars de recettes. Je vais vous dire un truc, la vie, la carrière de Michael Jackson, on la connaît. Mais les gens vont quand même au cinéma, en se disant, peut-être on va découvrir quelque chose de nouveau, tu vois. Ça prouve bien quand même que c'est... On peut ne pas aimer Michael, on peut ne pas être d'accord avec tout, mais encore aujourd'hui, en 2026, on en parle, il fait vendre et il est connu par toutes les générations. Qui fait ça encore aujourd'hui? Oui, Elvis Presley est connu par plusieurs générations, mais est-ce qu'on en parle encore autant aujourd'hui? Est-ce que la jeune génération s'intéresse à ce qu'a fait Elvis? On connaît grâce à nos parents ou nos grands-parents, mais c'est rare d'avoir quand même des personnes de la jeune génération qui suivent par eux-mêmes Elvis, par exemple. Je pense. Et pour les studios de production aussi, les biopics, c'est bénéfique pour eux. Parce que c'est des films déjà qui sont rassurants. Ils mettent de l'argent dedans en sachant que le public sera au rendez-vous. Parce que ça s'appuie en plus sur des figures connues. Donc, ils savent d'avance qu'ils ne vont pas forcément perdre de l'argent. Ils vont quand même réussir à tomber sur leurs pattes, si tu veux. C'est un gros argument marketing. Pour le biopic de Snoop Dogg, c'est l'acteur Jonathan Davis qui aura le rôle principal de Snoop Dogg. Donc Jonathan Davis, on a pu le voir dans la série Outer Banks. Pour la réalisation, c'est le cinéaste Craig Brewer qui, lui, a réalisé le remake de Footloose en 2011 et Sur un air de blues en 2025. Et Snoop Dogg, moi je connais très peu Snoop Dogg, je vous avoue. Je connais les sons, mais je ne me suis jamais intéressée vraiment à ce qu'il est et à ce qu'il fait. Désolée. Mais voilà, si vous êtes fan de Snoop, après tout, notez-le. C'est le 6 août 2027. Comme quoi, dans un an, il sera dans nos cinémas. Alors, on aura l'occasion d'en reparler. Et puis, on continue en musique avec Ert LeBlanc et le titre « Country dans le cœur ».

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3: Il est maintenant 7h38. Oui, c'est vrai, je dis souvent l'heure qu'il est, mais je me dis au moins, vous n'avez pas besoin de checker régulièrement votre téléphone pour savoir si vous êtes à l'heure, en retard ou pas très en avance en tout cas. C'est vendredi, c'est le 24 juillet et c'est bientôt la fin de semaine. Qu'est-ce que vous allez faire justement Qu'est-ce que vous allez faire de votre fin de semaine? C'était la question que je voulais poser. Et comme il devrait faire beau, eh bien, sortez. D'ailleurs, je vous repasse le message au cas où vous ne l'avez pas vu. Aujourd'hui, habillez-vous en violet. Voilà, c'est le dress code du jour. Hier, notre défi, c'était de s'habiller avec juste des couleurs. Voilà, pas, enfin n'importe quelle couleur hier, juste être en couleur. Et évidemment, je suis arrivée tout en noir. Génial. Bon, aujourd'hui, je me suis dit, je vais un peu innover. Alors, j'ai du noir, oui, mais j'ai mis un t-shirt de la radio parce que, voyez-vous, je suis un peu comme... Il faut représenter la radio. Donc, le t-shirt n'est pas violet, mais je demande à ce qu'on en fasse un violet. Voilà, on ne sait jamais. Le violet est quand même une belle couleur. Donc... Au moins, la prochaine fois que ça tombera sur violet, j'aurai quelque chose de violet. Dites-vous quand même que ma gourde est mauve. J'estime quand même que je suis dans le thème. Donc, j'ai pas tout à fait perdu, mais voilà. Habillez-vous en violet. Ça peut être un t-shirt, un pantalon, une veste, peu importe. Bref, éclatez-vous. Faites une photo et envoyez-nous la photo sur Instagram. C'est Média-du-bas, c'est ma radio. Peut-être que la semaine prochaine, on vous demandera de vous habiller en rouge. Ah ça, j'ai du rouge chez moi. Vivement que la couleur rouge soit à l'honneur. Dans tous les cas, on poursuit avec de la musique. On retrouve Transbalance et le titre Juste un baiser dans quelques instants.
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2: Il est maintenant 7h48. J'espère que tout va bien pour vous. Bon réveil, bon matin, bon café, bon chocolat chaud, bon thé, peu importe ce que vous buvez le matin. De l'eau, c'est tout aussi bien. Vous avez besoin d'énergie et de force, en tout cas. Je sais, c'est vendredi et vous avez envie de vous reposer. Vous allez, j'espère, pouvoir le faire un petit peu cette fin de semaine. Je voulais maintenant vous parler de quelque chose, de vidéos sur Internet. Vous savez, je passe quand même un minimum de temps sur les réseaux sociaux, mais je ne poste rien. Je suis de celles qui stalkent. Voilà. Non mais je suis sûre que ça vous est déjà arrivé aussi, s'il vous plaît, je ne suis pas toute seule, à pleurer parfois pour des inconnus sur Internet. Parfois, tu as des vidéos qui peuvent vous émouvoir. Bon, je vais vous donner des exemples. Peut-être que ça va comme faire écho avec vous. Si ça ne fait pas écho, peut-être que vous n'avez juste pas de cœur. Votre cœur, c'est du béton. Par exemple, si une famille est séparée par la distance, parce que l'enfant est parti loin pour faire ses études, pour travailler, parce que l'enfant, par exemple, vit à l'étranger, parce qu'il se plaît mieux à l'autre bout du monde. Bref, pour plein de raisons différentes, la famille est séparée. Et donc, ils ne peuvent pas se voir souvent, ou même ça fait très longtemps qu'ils ne se sont pas vus. Et là, l'enfant décide de faire une surprise à sa famille, de revenir. Et il y a plusieurs vidéos, j'en ai vu plusieurs, notamment dans des restaurants. Donc évidemment, c'est quelque chose qui est prévu à l'avance, mais l'enfant va se faire passer pour le serveur, par exemple. Je ne sais pas si vous avez déjà vu ce genre de vidéo, mais voilà, souvent les gens sont contents de se retrouver. Il y a un petit bug au début où tu vois, la famille regarde le serveur et ça tilte. Il y en a qui mettent un peu plus de temps à tilter que d'autres, mais voilà. Sinon, vous avez aussi autre situation, tiens. Pour les militaires, je pense, vous avez beaucoup de vidéos de ça d'ailleurs. Imaginons, vous avez quelqu'un qui est militaire dans votre famille, il part pendant plusieurs mois, une mission à l'étranger par exemple, bref, pendant plusieurs mois, il n'est pas là. Et puis il revient, et vous savez, ces vidéos-là où on voit les militaires comme les uns derrière les autres en rangée, vous voyez ? Ils ne doivent pas bouger jusqu'à temps qu'une personne de leur famille vienne les toucher. Et t'as des militaires, malheureusement, où leur famille ne peut pas être là. Ou peut-être, ils n'ont plus de famille, ça peut arriver. Et donc, ils doivent rester là sans bouger jusqu'à temps peut-être qu'une autre famille vienne vers eux. Ou peut-être un autre camarade d'armes, si tu veux. Ben voilà, c'est le genre de vidéos qui peuvent m'émouvoir. Et je suis humaine après tout. Alors dites-moi, vous, quel genre de vidéos vous font peut-être pleurer ou au moins juste une petite larme ou au moins vous avez les yeux humides quand vous regardez ça ou au moins vous avez peut-être un peu envie d'être à leur place aussi, peut-être que vous êtes envieux ou jaloux. Moi ça m'arrive parfois aussi quand je vois trop de vidéos comme de couples amoureux. Je sais pas pourquoi, je suis célibataire et vous mettez des vidéos de couples amoureux, mais s'il vous plaît. Je pense que l'algorithme Instagram ne fonctionne pas très bien, à mon avis. Mais bon, on va passer à la musique avec notamment Soprano et le titre 36-15, Bonheur. On a tous besoin un peu de bonheur dans notre vie.

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8: Voici maintenant vos informations au microphone Yvon Duguay. Le premier ministre de l'Île-du-Prince-Édouard, Rob Blantz, a conclu hier une semaine de rencontres constructives avec les premiers ministres provinciaux et territoriaux, ainsi qu'avec le premier ministre du Canada, Mark Carney. Au cours de la semaine, l'Île-du-Prince-Édouard a pris des mesures importantes pour renforcer l'avenir énergétique à long terme de la province. Le gouvernement fédéral a annoncé un financement de près de 6 millions de dollars pour appuyer les travaux d'ingénierie et de conception du projet d'agrandissement de l'interconnexion Île-du-Prince-Édouard-Nouveau-Brunswick, qui contribuera à améliorer la liaison électrique entre les deux provinces. Les gouvernements de l'Île-du-Prince-Édouard, du Nouveau-Brunswick et de la Nouvelle-Écosse ont d'ailleurs signé un protocole d'entente visant à faire progresser la coopération régionale en matière d'électricité et à consolider le réseau électrique des Maritimes. Les premiers ministres des provinces et territoires veulent présenter un front uni pour faire face aux nouvelles menaces tarifaires du président américain. Les dirigeants des différentes régions du Canada ont rencontré le premier ministre Mark Carney hier pour aborder différents enjeux, dont les droits de douane américains. La première ministre du Nouveau-Brunswick, Susan Holt, a fait valoir que les provinces et territoires étaient unis pour défendre le Canada, malgré leurs désaccords sur d'autres enjeux.
9: Ça, c'est l'objectif, de démontrer aux États-Unis que nous sommes une pays canadienne de chaque bord de la rive, au nord, en l'ouest, en l'est, ensemble. Et ça, c'est qu'est-ce qu'on va avancer pour protéger les Canadiens et notre économie canadienne. On a des approches différentes, mais l'objectif est commun et on va y arriver ensemble.
8: Et le premier ministre Mark Carney estime que le Canada est dans une position plus forte actuellement qu'au début de la guerre commerciale avec les États-Unis. C'est ce qu'il a déclaré à l'Île-du-Prince-Édouard juste avant sa rencontre avec ses homologues des provinces et des territoires. M. Carney a fait valoir que le pays a renforcé son économie intérieure au cours des derniers mois, en plus de multiplier les partenariats économiques à l'international.
10: Le Canada a déjà un accès préférentiel à 1,5 milliard de consommateurs grâce à ses accords de libre-échange conclus avec 51 pays. Et nous avons l'intention de doubler cet accès au marché d'ici à la fin de l'année.
8: L'aéroport d'Halifax annonce avoir enregistré son meilleur trimestre historique avec une hausse de 12 % du nombre de passagers par rapport à l'an dernier. L'aéroport international Stanfield indique une augmentation de 19 % en juin et une hausse de 41 % des voyages internationaux. La directrice générale Joyce Carter affirme qu'il s'agit d'une étape importante pour l'aéroport et la région de l'Atlantique. L'aéroport prévoit un trafic total de 4,4 millions de passagers cette année. Des entomologistes de la Nouvelle-Écosse ont découvert un parasite potentiel du coléoptère japonais, un insecte ravageur qui cause d'importants dégâts dans les jardins et sur les arbres. Des coléoptères japonais présentant de petites taches blanches sur le corps ont récemment été observés dans la province. Il pourrait s'agir des œufs de la mouche parasite. Des échantillons ont été envoyés la semaine dernière à des chercheurs de l'Université Dalhousie pour analyse afin de confirmer cette hypothèse. Mary Jane Puxley, jardinière à Shelburne, en Nouvelle-Écosse, affirme que si la présence de la mouche parasite est confirmée dans la province, cela changera la donne et qu'elle pourra de nouveau se consacrer au jardinage. Les nouvelles du sport dans quelques instants. Parmi les matchs à l'affiche au baseball majeur, George Springer a brisé l'égalité de 1-1 avec un simple d'un point en troisième manche. Et les Blue Jays de Toronto ont gagné 3-1 face aux Rays de Tampa Bay hier à Toronto. Au football dans la Ligue canadienne, victoire serrée de Edmonton sur la Saskatchewan, 36-34. Au hockey féminin, la victoire de Montréal a octroyé un contrat d'une saison à l'attaquante Michelle Karvinen. Karvinen, qui est âgée de 36 ans, qui est originaire de Rødovre au Danemark, a fait son entrée dans la Ligue professionnelle de hockey féminin la saison dernière alors qu'elle a inscrit 3 buts, ajouté 6 mentions d'aide en 30 rencontres avec les Golden Eyes de Vancouver.
4: La météo du côté d'Halifax pour la journée d'aujourd'hui. Le soleil est présent, on a un temps généralement ensoleillé avec du vent à 20 km/h dans l'après-midi. Comptez un maximum à 25 degrés et un ressenti allant jusqu'à 28 degrés. Pour la fin de semaine, on annonce une alternance de soleil et de nuages. Et malheureusement, la semaine prochaine démarrera par des nuages et de possibles averses.
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4: Et oui, c'est moi. J'espère que tout va bien. On est le 24 juillet, c'est vendredi. Et il est maintenant 8h05. Parmi vous, j'imagine qu'il y a des auditeurs et auditrices qui aiment beaucoup les sports aquatiques, mais c'est pas forcément des sports, plutôt peut-être les balades en bateau, ou même faire du kayak, faire du paddle et des choses comme ça. Et là, il y a un homme qui s'appelle Joe Kennedy, qui vient de réaliser un projet qui a duré 1 mois en paddle. Il a décidé de faire le tour de la province du NB en pagayant. Et pas seulement une partie, la totalité en une fois. Enfin, ça, il a mis 31 jours pour le faire, mais chaque jour, donc, il était sur son paddle et puis, voilà, il pagayait. Donc, 31 jours pour parcourir plus de 1400 kilomètres. Donc, il s'appelle Joe Kennedy et vous pouvez d'ailleurs découvrir son périple en allant sur la page Facebook de Paddling NB. Ils ont partagé justement tout ça et ce que j'aime beaucoup en plus, c'est que Joe Kennedy a pris des photos de tout ça et il a vraiment fait comme un PDF de son périple d'un mois. Où il partage des photos de chaque coin avec comment ça s'est passé pour lui. Enfin, il explique vraiment les choses. Et tu sais quoi ? J'aime beaucoup. J'ai pas encore eu le temps de tout lire parce que il y a vraiment une dizaine de pages. Donc, il parle vraiment de son périple, quoi. Mais ça peut être très intéressant pour les personnes qui ont envie de faire la même chose que lui, qui ont peut-être envie de découvrir, voilà. Cet été, un petit peu le tour du NB, pourquoi pas. Il y a quand même 2 endroits qu'il n'a pas fait. Donc, tout en haut à gauche, vous savez, avec la frontière avec le Québec, il n'y a pas vraiment d'eau. Hein, donc, il ne l'a pas fait. Et pareil aussi, entre la frontière entre le NB et la Nouvelle-Écosse, il me semble qu'il y a un petit endroit qu'il n'a pas fait parce que justement, il n'y avait pas d'eau à cet endroit-là. C'est un petit peu difficile de faire du paddle s'il n'y a pas d'eau, vous voyez. Donc, vous retrouvez son périple sur la page Facebook Paddling NB. Et je voulais vous parler de ça parce qu'après tout, c'est l'été. Vous avez peut-être envie de faire comme lui. Peut-être pas un périple de 31 jours, mais pourquoi pas tenter au moins une journée. Je précise aussi qu'il disait que la météo avait été assez bonne pour lui. Alors oui, il a connu des journées froides, pluvieuses, venteuses, mais la météo ne l'a pas empêché d'être sur l'eau. Il n'a pas manqué une journée de navigation. Comme quoi, c'est vraiment le genre d'aventure qui me fait peur. Alors moi, j'ai peur de l'eau, donc j'irai pas faire ça. Mais tu sais, les gens qui, par exemple, traversent le Canada d'ouest en est ou d'est en ouest. Enfin, c'est tellement imprévisible. Tu dois vraiment vivre au jour le jour. C'est vraiment des choses que j'ai du mal à me l'imaginer, en vrai. Ça serait certainement à faire au moins une fois dans sa vie. Mais je ne le ferai pas seule. Donc, si vous avez prévu de le faire, peut-être invitez-moi. Et on fera des émissions sur la route. Nouveau concept. Ma radio se déplace au Canada. Youpi. On a déjà ma radio sur la route. Mais si on étendait... Si on étendait le projet, je lance ça, évidemment. C'est juste une idée comme ça. une idée qu'on a à 8h10 du matin, un vendredi. Et on poursuit en musique avec Élie Dupuis et le titre « Mêmes erreurs ». Alors quand vous faites plusieurs fois les mêmes erreurs, ce n'est plus des erreurs, hein, c'est des choix.

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2: Tout l'été, et on a presque fait la moitié de l'été. On est le 24 juillet et finalement, dans une semaine, on démarre un nouveau mois. Alors, je sais que c'est pas très cool de dire ça parce que qui dit le mois d'août dit oh, il reste un mois avant la rentrée scolaire quand même. Bon, j'ai des petites astuces à vous partager, pas concernant la rentrée scolaire, en tout cas pas encore. Le seul conseil que je pourrais vous donner, c'est si vous avez des achats à faire, comme par exemple les sacs de cours, les cahiers, les crayons, les feutres, les calculatrices spécifiques qui coûtent très cher, là, faites-le avant. Hein. Je me suis baladée il y a quelques semaines dans un centre commercial et il y avait déjà un magasin avec plein de sacs pour les cours. Et là, ça m'a rappelé des petits souvenirs d'enfance quand même. Mais maintenant, je n'ai plus besoin d'acheter des sacs de cours. Et non. Donc moi, le conseil que je voulais vous partager maintenant, on oublie la rentrée scolaire et on va parler de quelque chose qui est universel, je pense. On a tous déjà eu un problème ou on a tous déjà eu envie, enfin besoin même de prendre un rendez-vous pour, par exemple, le médecin. Ça peut être long. Vous appelez le service client, vous appelez l'accueil, vous appelez la réception. Et là, le problème qui se pose, c'est on vous dit, par exemple, que les lignes sont toutes surchargées, vous avez 10 minutes d'attente. Et encore 10 minutes, c'est si vous avez de la chance, parce que parfois, c'est beaucoup plus. Et là, j'ai vu ce conseil ce matin. Pourquoi on n'y a pas pensé plus tôt? Et ça m'est déjà arrivé de le faire, en plus. Quand vous appelez et qu'on vous dit, voilà, vous avez beaucoup trop de temps,

d'attente. Au pire, gardez quand même votre téléphone toujours sur l'appel. On ne sait jamais s'il y a un travailleur qui vous prend rapidement au téléphone. Mais sinon, si vous pouvez trouver le site internet de l'endroit où vous voulez appeler, peut-être que ce site a un chatbot, où souvent vous pouvez essayer de régler vos problèmes avec ça. Ça m'est déjà arrivé d'ailleurs d'utiliser le chatbot, notamment pour ma banque. Parfois les banques ont ça, et quand t'as un petit problème, ça peut t'aider. Alors parfois ils vont pas vraiment t'aider parce que t'as peut-être une question très spécifique, donc dans ce cas-là, ils te disent d'appeler directement. Mais ça peut t'aider, ça peut être une option. Donc, au lieu d'attendre 30 minutes au téléphone, si tu as la possibilité de régler ton problème plus rapidement avec le chatbot du site internet, eh ben pourquoi on ne fait pas ça ? Et puis, il est noté d'ailleurs que pour de nombreuses entreprises, les agents de chat, donc parfois c'est des chatbots ou parfois c'est des travailleurs, si vous avez de la chance, ça sera des travailleurs, ou parfois c'est un chatbot au début, puis ensuite vous tombez sur un travailleur suivant le problème que vous avez. Mais les agents de chat ont les mêmes outils que les agents téléphoniques. La file d'attente est quand même souvent beaucoup plus courte pour le chat. Ça m'est déjà arrivé parfois, tu sais, pour la banque, pareil, j'envoie un message sur le compte Facebook de la banque. Alors attention avec cette option-là. Et parfois, vous avez des travailleurs qui vous répondent. Alors, vous avez un délai, mais ça peut quand même vous aider. Voilà, envoyer des messages sur Facebook, on ne sait jamais. Parce que je vous dis ça parce qu'il y a... Ah oui, c'est vrai, il y a quelques semaines, Hélène a eu un problème avec sa carte. Alors, elle a de la chance. On lui a très vite... Enfin, elle a eu très vite quelqu'un au téléphone. J'espère, Hélène, que tu as reçu une nouvelle carte parce qu'elle a été comme piratée, sa carte. Ça devrait être réglé, ça fait quand même plus de 2 semaines maintenant. Donc voilà, utilisez les chatbots ou les chats si vous avez l'occasion. Vous m'en direz des nouvelles, j'espère que cela vous aidera. On poursuit en musique avec Guillaume Laroche et le titre « Route 117 ».

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2: Et de bonne humeur. J'espère que vous allez bien, il est 8h27 et c'est vendredi. Bon matin et aussi belle journée, bonne journée. C'est vrai que très souvent d'ailleurs, je mets belle journée à la fin d'un mail. Au lieu de mettre juste bonne journée, je mets belle journée. Voilà. Peut-être un jour, si vous recevez un mail de ma part, je vous mettrai belle journée. Je voulais vous parler maintenant de pétition. Hier, dans l'émission, je vous parlais d'une pétition qui avait été lancée pendant le mondial de soccer parce que beaucoup de personnes voulaient que l'Argentine soit évincée, que l'Argentine ne participe plus au mondial de soccer. Et ça avait quand même obtenu plus de 23 millions de signatures. Évidemment, depuis, la pétition a été fermée. De toute façon, c'est même pas l'Argentine qui a gagné. Mais dans cette pétition, ce que les supporters reprochaient à l'Argentine, notamment, c'est d'avoir été favorisés. Pour eux, l'équipe de l'Argentine a été favorisée par l'arbitrage parfois, mais aussi certains comportements sur le terrain, en dehors du terrain, les comportements des joueurs, mais aussi des supporters argentins. Bon, maintenant c'est derrière nous. Il y a une autre pétition qui a été lancée par les Argentins cette fois. Parce que les Argentins, tu vois, ils ne sont pas très contents du résultat de la finale. On peut s'en douter. Alors, ils ont créé une pétition pour rejouer la finale. En vrai, ce n'est pas forcément les seuls. J'ai l'impression qu'il y a souvent des pétitions comme ça où les équipes veulent refaire, rejouer un match quand ça ne les avantage pas. Tu sais, quand ils ont perdu quelque chose, ils veulent le refaire. Ça serait tellement drôle, tu sais, qu'on rejoue la finale et que ça soit encore les Espagnols qui gagnent. Là, je veux dire, les Argentins seraient obligés d'admettre qu'il y a plus fort qu'eux, tu vois. Donc, des supporters argentins ont lancé une pétition afin de demander que la finale soit rejouée. Pourquoi ? Eh bien, toujours à cause de l'arbitrage. Hein. Ils estiment que l'arbitrage du Slovène Slavko Vincic a injustement pénalisé l'équipe d'Argentine. Les auteurs de la pétition demandent donc à la FIFA de réexaminer la rencontre et de prendre les mesures nécessaires. C'est une requête qui a évidemment très peu de chances d'aboutir, même pas du tout de chances d'aboutir. Hein. Je vous ai parlé de la pétition pour que l'Argentine soit évincée. Évidemment, ça n'a rien fait. On se doute bien que cette pétition-là aussi ne va rien changer. Le résultat sera le même. L'Espagne a gagné et c'est comme ça. Et puis aussi, les règlements de l'instance prévoient qu'un match ne peut être rejoué que dans des circonstances exceptionnelles. Imaginons, il y a un match en cours et puis là, le match est interrompu à cause d'une météo exceptionnellement très mauvaise. Bah, j'imagine qu'on va le rejouer, ce match-là. Ou peut-être qu'on va le continuer. Est-ce qu'on continue le match là où il s'est arrêté ou on redémarre au début ? Ça, c'est une bonne question, ça. Mais après tout, je ne suis pas beaucoup le soccer, donc... le dernier précédent remonte à un match de qualification pour la Coupe du Monde 2006 entre l'Ouzbékistan et le Bahreïn. Une pétition aussi similaire avait été lancée par des supporters français, et je m'en souviens même pas, après la finale du Mondial 2022 contre l'Argentine justement, où les Français voulaient sûrement rejouer la finale. Ça avait récolté 215 000 signatures, évidemment ça n'avait eu aucun effet, donc ça va, on peut être tranquille, le match ne sera pas rejoué. Rendez-vous dans 4 ans l'Argentine, peut-être que vous aurez de nouveau une chance en finale. On n'espère pas, mais quand même. On poursuit en musique avec Spoutnik et le titre « Télescope ».

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3: Il est presque 8h40 et il faut vraiment que je vous parle de quelque chose. Ça va vous surprendre, ça va vous faire peut-être un peu peur, ça va vous impressionner. Ça s'appelle la slack line. Vous avez peut-être déjà entendu parler de ça. C'est pas forcément quelque chose de nouveau. Et dites-vous quand même qu'il y a des compétitions mondiales. Et je suis tombée actuellement sur une compétition que vous pouvez voir sur notamment la chaîne YouTube Slackline International. Et c'est en fait la finale notamment des épreuves de rapidité en slackline. En gros, déjà pour remettre en contexte, c'est quoi la slackline? C'est assez simple. Déjà, il y a une ligne. Voilà, il y a une ligne et c'est une ligne qu'on tend. Alors, ça peut être souvent entre deux arbres, mais ça peut être aussi entre deux bâtiments. En fait, tu peux à peu près mettre cette ligne-là partout. C'est notamment quelque chose qui est répandu aussi tout ce qui est circassien, tu sais, dans les cirques. Vous avez souvent des personnes qui sont en l'air en train de faire des figures. Et bien, ça peut un peu s'apparenter au slack line. D'ailleurs, tu as certains participants, certaines personnes qui concourent pour les championnats du monde de slackline, qui, dans la vie de tous les jours, travaillent dans des cirques. Bah oui, c'est plus simple. Ils n'ont pas forcément trop le vertige. Ils sont habitués. Donc, c'est sur la chaîne YouTube Slackline International. Dites-vous aussi, parce que je me suis renseignée, vous avez trois principales variantes de la slackline. Vous avez ce qu'on appelle le jump line. Donc là, c'est une sangle qui est très tendue et élastique et qui permet de faire des sauts et des acrobaties. Donc comme son nom l'indique, jump line. Vous avez aussi ce qu'on appelle le long line. Là, c'est une ligne qui est très longue et le but, là, c'est vraiment de rester concentré. Et parce que c'est une ligne qui est vraiment très longue. Donc, le but est vraiment de faire de grandes distances sur cette slack line. Et puis, enfin, vous avez ce qu'on appelle le height line. Donc, c'est vraiment dans les airs. Vraiment, là, ils sont à plusieurs mètres du sol. Et ça se pratique donc en hauteur avec un matériel d'escalade et un baudrier de sécurité. Et donc, imaginez une épreuve de highlight en version rapide. Voilà, je vous laisse imaginer et je vous laisse surtout aller voir un petit peu cela sur YouTube Slackline International. Franchement, si vous n'avez pas le vertige après ça, je comprends pas. Par contre, ça fait de belles images. Je le ferai jamais, mais c'est quand même cool de regarder les autres le faire. On continue en musique avec notamment Farfadet dans quelques instants.

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2: Il est maintenant 8h51 et dans 9 minutes, eh bien, on démarre une nouvelle heure. L'occasion de vous rappeler qu'il y a les Jeux du Commonwealth actuellement et que là, dans quelques minutes, il y a un nouveau sport qui va démarrer. C'est ce qu'ils appellent la dynamophilie. C'est tout simplement la version française pour parler de powerlifting. En gros, les gens qui font ce sport-là peuvent soulever très lourd. C'est un sport de force et on caractérise ce sport par trois mouvements principaux. Le squat, le bench press et le deadlift. Donc, les squats, le développé couché et le soulevé de terre. Et là, pour ce qui va commencer maintenant, là, c'est la finale pour les poids légers. Et quand on dit poids léger, c'est pas les poids qu'ils vont porter. C'est la catégorie, en fait. Les gens qui sont les athlètes sont des poids légers. Imaginez, ça veut dire qu'ils peuvent porter deux fois, voire peut-être trois fois leur poids. Vous imaginez ça? Moi, j'ai du mal à le croire. Mais ça commence bientôt. Vous pouvez retrouver ça notamment sur le site de icitou.tv. Et puis sinon, vous avez d'autres sports qui sont déjà commencés depuis ce matin. Vous avez la gymnastique artistique. Donc vous avez le concours par équipe et les qualifications individuelles pour les hommes. Là, vous avez aussi la boxe qui a déjà démarré. C'est les préliminaires pour la boxe. Vous avez la natation aussi. C'est la première journée des qualifications, donc pour les femmes et pour les hommes. J'ai pu voir, ce matin, il y avait un Canadien qui concourait, et j'ai évidemment oublié son nom. Il a terminé 7e sur 8, parce qu'il y a 8 concurrents qui peuvent être en même temps dans la piscine. C'est les qualifications, donc je me dis, on panique pas maintenant, d'accord? Mais donc, allez jeter un petit coup d'œil si vous avez l'occasion, là, durant votre journée. Ah bah tiens! Je vous parle de ça, il y a un Canadien qui va s'élancer à la natation. Est-ce qu'on regarde ensemble ou je vous dis le résultat après? Je vous le dis le résultat après. Ok, on passe à la musique. On retrouve Julie Aubé, ce que mon cœur pense.

0: Il est 8h57 maintenant et vous le savez, je suis en train de regarder là la natation aux Jeux du Commonwealth. Vous pouvez regarder ça sur le site icitou.tv et en fait, il y a l'équipe du Canada qui est arrivée première, enfin. Premier Canada, deuxième, je pense que c'est l'Afrique du Sud, troisième l'Écosse, si j'ai bien tout vu. Et c'était une épreuve donc de épreuve par équipe des hommes. Le Canada a presque dominé toute la course. À un moment, les Sud-Africains sont passés devant nous et on a réussi à avoir cette première place. Mais là, c'est censé être... Oui, c'est les qualifications. Donc, rien n'est encore joué. Mais quand même, c'est un bon... C'était le 4x4 nage libre, si je ne me trompe pas. Et franchement, j'étais en train de regarder la course et je me suis dit, vas-y, ils ne vont jamais finir avant que je vous parle. Heureusement, parce que vous savez, il est 8h58 maintenant, c'est la fin de l'émission. Je ne peux pas non plus parler après 9h, tu vois. Donc, il fallait qu'ils terminent la course avant 9h. Enfin, leur nage là avant 9h. Donc, voilà, je vous le dis, l'équipe canadienne est qualifiée pour le relais masculin à la natation. Voilà, voilà, c'est une bonne nouvelle pour clôturer l'émission. Qu'est-ce que vous allez avoir donc après l'émission de la matinale ? C'est vendredi aujourd'hui, donc de 10h à 11h, c'est l'émission La Grasse Matinée. Donc c'est avec Esteban et Ferial. Ensuite, ce midi, de 12 à 13h, vous devriez retrouver Hélène et sûrement Ferial aussi, parce que Luc n'est pas là cette semaine. Et ensuite, pour l'après-midi, 14h-15h, Luc était prévu, mais Luc n'est pas là cette semaine. Il va y avoir Esteban. Et qui va remplacer Luc ? C'est peut-être Hélène qui remplace Luc. Ok. Bah voilà pour aujourd'hui. Il est bientôt 9h, donc moi je vous souhaite de passer une belle journée, surtout. Passez aussi une excellente fin de semaine. Et puis on se retrouve lundi 7h, 9h pour de nouvelles aventures. Et puis je vous parlerai aussi évidemment des Jeux du Commonwealth. Je vous ferai un petit récap de tout ce qui s'est passé cette fin de semaine. Peut-être que Vincent pourrait aussi faire des petites chroniques avec moi, parce que je me souviens que lors des Jeux Olympiques, on avait fait des chroniques sport avec Vincent. Alors bon, si tu veux revenir, pourquoi pas, on essayera de s'organiser tout ça. Donc voilà, il est bientôt 9h. On se quitte pas vraiment. Je vous laisse avec mes collègues et de la musique 100% francophone.
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5: Voici maintenant vos informations au microphone, Yvon Duguay. Le premier ministre de l'Île-du-Prince-Édouard, Rob Blance, a conclu hier une semaine de rencontres constructives avec les premiers ministres provinciaux et territoriaux, ainsi qu'avec le premier ministre du Canada, Mark Carney. Au cours de la semaine, l'Île-du-Prince-Édouard a pris des mesures importantes pour renforcer l'avenir énergétique à long terme de la province. Le gouvernement fédéral a annoncé un financement de près de 6 millions de dollars pour appuyer les travaux d'ingénierie et de conception du projet d'agrandissement de l'interconnexion Île-du-Prince-Édouard-Nouveau-Brunswick, qui contribuera à améliorer la liaison électrique entre les deux provinces. Les gouvernements de l'Île-du-Prince-Édouard, du Nouveau-Brunswick et de la Nouvelle-Écosse ont d'ailleurs signé un protocole d'entente visant à faire progresser la coopération régionale en matière d'électricité et à consolider le réseau électrique des Maritimes. Les premiers ministres des provinces et territoires veulent présenter un front uni pour faire face aux nouvelles menaces tarifaires du président américain. Les dirigeants des différentes régions du Canada ont rencontré le premier ministre Mark Carney hier pour aborder différents enjeux, dont les droits de douane américains. La première ministre du Nouveau-Brunswick, Susan Holt, a fait valoir que les provinces et territoires étaient unis pour défendre le Canada, malgré leurs désaccords sur d'autres enjeux.
1: Ça, c'est l'objectif de démontrer aux États-Unis que nous sommes un pays canadien de chaque bord de la rive, au nord, en l'ouest, en l'est, ensemble. Et ça, c'est qu'est-ce qu'on va avancer pour protéger les Canadiens et notre économie canadienne. On a des approches différentes, mais l'objectif est commun et on va y arriver ensemble.
5: Et le premier ministre Mark Carney estime que le Canada est dans une position plus forte actuellement qu'au début de la guerre commerciale avec les États-Unis. C'est ce qu'il a déclaré à l'Île-du-Prince-Édouard juste avant sa rencontre avec ses homologues des provinces et des territoires. M. Carney a fait valoir que le pays a renforcé son économie intérieure au cours des derniers mois, en plus de multiplier les partenariats économiques à l'international.
3: Le Canada a déjà un accès préférentiel à 1,5 milliard de consommateurs grâce à 16 accords de libre-échange conclus avec 51 pays. Et nous avons l'intention de doubler cet accès au marché d'ici à la fin de l'année.
5: L'aéroport d'Halifax annonce avoir enregistré son meilleur trimestre historique avec une hausse de 12 % du nombre de passagers par rapport à l'an dernier. L'aéroport international Stanfield indique une augmentation de 19 % en juin et une hausse de 41 % des voyages internationaux. La directrice générale Joyce Carter affirme qu'il s'agit d'une étape importante pour l'aéroport et la région de l'Atlantique. L'aéroport prévoit un trafic total de 4,4 millions de passagers cette année. Des entomologistes de la Nouvelle-Écosse ont découvert un parasite potentiel du coléoptère japonais, un insecte ravageur qui cause d'importants dégâts dans les jardins et sur les arbres. Des coléoptères japonais présentant de petites taches blanches sur le corps ont récemment été observés dans la province. Il pourrait s'agir des œufs de la mouche parasite. Des échantillons ont été envoyés la semaine dernière à des chercheurs de l'Université Dalhousie pour analyse afin de confirmer cette hypothèse. Mary Jane Puxley, jardinière à Shelburne, en Nouvelle-Écosse, affirme que si la présence de la mouche parasite est confirmée dans la province, cela changera la donne et qu'elle pourra de nouveau se consacrer au jardinage. Les nouvelles du sport dans quelques instants. Parmi les matchs à l'affiche au baseball majeur, George Springer a brisé l'égalité de 1 à 1 avec un simple d'un point en troisième manche. Et les Blue Jays de Toronto ont gagné 3-1 face aux Rays de Tampa Bay hier à Toronto. Au football dans la Ligue canadienne, victoire serrée de Edmonton sur la Saskatchewan, 36 à 34. Au hockey féminin, la victoire de Montréal a octroyé un contrat d'une saison à l'attaquante Michelle Karvinen. Karvinen, qui est âgée de 36 ans, qui est originaire de Rødovre au Danemark, a fait son entrée dans la Ligue professionnelle de hockey féminin la saison dernière, alors qu'elle a inscrit 3 buts, ajouté 6 mentions d'aide en 30 rencontres avec les Golden Eyes de Vancouver.
0: La météo du côté d'Halifax pour la journée d'aujourd'hui. Le soleil est présent, on a un temps généralement ensoleillé avec du vent à 20 km/h dans l'après-midi. Comptez un maximum à 25 degrés et un ressenti allant jusqu'à 28 degrés. Pour la fin de semaine, on annonce une alternance de soleil et de nuages. Et malheureusement, la semaine prochaine démarrera par des nuages et de possibles averses.
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4: L'équipe de l'Alliance française à Halifax vous attend tous les mercredis midi pour une marche au cœur du charmant quartier de l'Hydrostone. Profitez de cette belle balade pour réfléchir et échanger en français avec d'autres francophones dans une atmosphère détendue et bienveillante. Toutes les 7 minutes, pendant une trentaine de minutes, vous parlerez avec une personne différente. Rendez-vous le mercredi 15, 22, 29 juillet ainsi que le mercredi 5, 12, 19 et 26 août à midi 15 au 5509 rue Yonge. Pour plus d'informations et pour vous inscrire, visitez afhalifax.ca sous la rubrique « Événements ». Le festival Growtime est de retour du 13 au 15 août. Venez célébrer la culture acadienne au cœur d'Halifax pour marquer la fête nationale de l'Acadie, célébrée le 15 août. Pendant 3 jours, profitez de spectacles, d'activités familiales, d'animations, de bonne bouffe et d'une ambiance festive qui rassemble tout le monde. Consultez la programmation complète et tous les détails au festivalgrowtime.ca. Pour plus d'informations, écrivez à Marina Turbide à info@ccgh.ca. Ça va grouiller de fun au Growtime. Soyez-y! 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
3: Voici maintenant vos informations au microphone, Yvon Duguay. Le premier ministre de l'Île-du-Prince-Édouard, Rob Lance, a conclu hier une semaine de rencontres constructives avec les premiers ministres provinciaux et territoriaux, ainsi qu'avec le premier ministre du Canada, Mark Carney. Au cours de la semaine, l'Île-du-Prince-Édouard a pris des mesures importantes pour renforcer l'avenir énergétique à long terme de la province. Le gouvernement fédéral a annoncé un financement de près de 6 millions de dollars pour appuyer les travaux d'ingénierie et de conception du projet d'agrandissement de l'interconnexion Île-du-Prince-Édouard-Nouveau-Brunswick, qui contribuera à améliorer la liaison électrique entre les deux provinces. Les gouvernements de l'Île-du-Prince-Édouard, du Nouveau-Brunswick et de la Nouvelle-Écosse ont d'ailleurs signé un protocole d'entente visant à faire progresser la coopération régionale en matière d'électricité et à consolider le réseau électrique des Maritimes. Les premiers ministres des provinces et territoires veulent présenter un front uni pour faire face aux nouvelles menaces tarifaires du président américain. Les dirigeants des différentes régions du Canada ont rencontré le premier ministre Mark Carney hier pour aborder différents enjeux, dont les droits de douane américains. La première ministre du Nouveau-Brunswick, Susan Holt, a fait valoir que les provinces et territoires étaient unis pour défendre le Canada, malgré leurs désaccords sur d'autres enjeux.
4: Ça, c'est l'objectif, de démontrer aux États-Unis que nous sommes un pays canadien de chaque bord de la rive, au nord, en l'ouest, en l'est, ensemble. Et ça, c'est qu'est-ce qu'on va avancer pour protéger les Canadiens et notre économie canadienne. On a des approches différentes, mais l'objectif est commun et on va y arriver ensemble.
3: Et le premier ministre Mark Carney estime que le Canada est dans une position plus forte actuellement qu'au début de la guerre commerciale avec les États-Unis. C'est ce qu'il a déclaré à l'Île-du-Prince-Édouard juste avant sa rencontre avec ses homologues des provinces et des territoires. M. Carney a fait valoir que le pays a renforcé son économie intérieure au cours des derniers mois, en plus de multiplier les partenariats économiques à l'international.
5: Le Canada a déjà un accès préférentiel à 1,5 milliard de consommateurs grâce à 16 accords de libre-échange conclus avec 51 pays. Et nous avons l'intention de doubler cet accès au marché d'ici à la fin de l'année.
3: L'aéroport d'Halifax annonce avoir enregistré son meilleur trimestre historique avec une hausse de 12 % du nombre de passagers par rapport à l'an dernier. L'aéroport international Stanfield indique une augmentation de 19 % en juin et une hausse de 41 % des voyages internationaux. La directrice générale Joyce Carter affirme qu'il s'agit d'une étape importante pour l'aéroport et la région de l'Atlantique. L'aéroport prévoit un trafic total de 4,4 millions de passagers cette année. Des entomologistes de la Nouvelle-Écosse ont découvert un parasite potentiel du coléoptère japonais, un insecte ravageur qui cause d'importants dégâts dans les jardins et sur les arbres. Des coléoptères japonais présentant de petites taches blanches sur le corps ont récemment été observés dans la province. Il pourrait s'agir des œufs de la mouche parasite. Des échantillons ont été envoyés la semaine dernière à des chercheurs de l'Université Dalhousie pour analyse afin de confirmer cette hypothèse. Mary Jane Puxley, jardinière à Shelburne, en Nouvelle-Écosse, affirme que si la présence de la mouche parasite est confirmée dans la province, cela changera la donne et qu'elle pourra de nouveau se consacrer au jardinage. Les nouvelles du sport dans quelques instants. Parmi les matchs à l'affiche au baseball majeur, George Springer a brisé l'égalité de 1-1 avec un simple d'un point en troisième manche. Et les Blue Jays de Toronto ont gagné 3-1 face aux Rays de Tampa Bay hier à Toronto. Au football dans la Ligue canadienne, victoire serrée de Edmonton sur la Saskatchewan, 36-34. Au hockey féminin, la victoire de Montréal a octroyé un contrat d'une saison à l'attaquante Michelle Karvinen. Karvinen, qui est âgée de 36 ans, qui est originaire de Rødovre au Danemark, a fait son entrée dans la Ligue professionnelle de hockey féminin la saison dernière alors qu'elle a inscrit 3 buts, ajouté 6 mentions d'aide en 30 rencontres avec les Golden Eyes de Vancouver.
0: Halifax, le ciel devrait se dégager cet après-midi. Les températures maximales de 23 degrés avec un facteur humidex de 26. Les vents sont plus...

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2: Nous sommes vendredi.
3: Oui, enfin. Il est vendredi. Oui.
2: Enfin vendredi.
3: Qui veut dire que le grevier lundi. Yes!
2: Enfin.
3: Sorry. Oui, c'est ça.
2: Le quoi, si te manque?
3: Yeah, of course. Bien sûr. Yeah.
2: On a quoi
3: okay.
2: sur le menu aujourd'hui? Well,
3: j'aimerais parler de ma soirée hier parce que j'ai actually eu du fun. Shockingly, j'ai pas pensé que j'aurais eu du fun. Puis on avait dit qu'on voulait faire un ceci ou un cela. On voulait un peu discuter de like boisson, I guess, de Coca-Cola. Puis yeah, je sais pas quoi d'autre. On avait dit qu'on figure ça out, I guess. To be determined. Oui.
2: En effet. Bref, donc c'est ça qui nous attend donc sur le menu aujourd'hui pour les grasses matinées ce vendredi.
3: Oui.
2: Et oui, ça c'est presque la fin du mois. Il reste plus
3: oh my god, yeah, c'est vrai.
2: Que on reprend. Ça veut dire que un mois, et donc tous ceux qui nous écoutent qui sont encore à l'école, bah, vous allez devoir retourner bientôt, et pas nous.
3: Yeah, well, actually, oui. Moi, il faut que je retourne en septembre. L'université commence en septembre pour moi.
2: Non, mais c'est ça. C'est juste, disais, comme toi, tu vas plus après au secondaire. Là. Donc, toi aussi, tu as fini avec le secondaire. Moi aussi, je vais à l'université en septembre.
3: Oui. Yeah, finalement, j'ai fini avec le secondaire. Oh, c'est awesome.
2: Oh. Ouais.
3: Bref.
2: Ah, ça fait du bien d'avoir fini. Mais bon.
3: Bref, on se laisse sur musique.
2: On va se laisser en musique avec Grand Corps Malade avec Les Voyages en Train. On se revoit juste après.
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4: Nous revoilà encore une fois.
5: Oui, nous revoilà encore une fois.
4: Je suis encore avec Thériel. Tu voulais partager quelque chose que tu as fait hier.
5: Oh, oui, actually. Ok, so... Je pensais qu'on allait... Ok, so hier, une de mes amies m'a invitée chez elle. Puis son idée, c'était de faire comme un genre de comme grad party. Mais il n'y avait pas vraiment de party qui se passait. C'était juste... Il y avait juste 5 de nous. C'était comme la original gang de... Comme depuis la 6e, on est toujours des amis. Puis c'était la OG gang. On était toutes invitées. On est toutes allées. Puis j'ai expecté de faire, like, actually a bunch of nothing. Puis j'ai pensé que ça allait être un peu juste, like, je sais pas, plate. Parce qu'il y avait pas vraiment de planning dedans. C'était juste, like, oh, come over. J'étais comme, OK. So, j'ai allé. Puis j'ai jamais allé à la maison de Brooke. C'est la maison que j'ai allée hier. Puis j'ai jamais allé, which is kind of easy, parce que ça fait depuis la 6e qu'on est des amis. Mais j'ai jamais allé jusqu'à hier. Puis quand j'ai allé... J'ai trouvé comme, elle avait toutes les Wii, like, toutes les différents Wii U. So, on a joué sur les Wii. Puis, like, on n'a pas joué les OG games, je sais, tragic. On a joué à Just Dance, like, toute la nuit. J'ai joué à Just Dance pour comme 3 heures de fil. Puis, si, je sais pas si vous savez c'est quoi. Moi, j'étais comme un weirdo quand j'étais plus jeune. So, je regardais des vidéos de comme le poppin' candy ou le poppin' cooking, whatever thingy. Puis c'est comme des boîtes de comme... tu fais des mini, like, de la bouffe, but like mini. Puis c'est tout des bonbons, right? So, j'avais... Brooke en avait un, puis j'étais comme, OMG, like, ça c'est tellement cool. J'étais, like, un huge fan de, like, poppin' cooking. Puis elle était comme, yeah, ça expire aujourd'hui, fais-le. So, je l'ai fait. But ça goûtait pas vraiment bon, I fear. Anyways, c'est ça. Ça, c'était ma soirée hier.
4: Ouais, moi, j'ai jamais goûté ce genre de truc-là. Peut-être que j'ai goûté, mais je sais pas ce que c'était. Mais bon.
5: J'envoie une photo au groupe chat de ma création. C'est actually une création terrible. J'ai give up halfway parce que j'étais comme, oh my God, ceci, c'est useless. Ceci, c'est... Yeah, j'ai envoyé 3 photos. C'est ça ma création. À un point, j'étais juste comme, OK, je vais faire un dégât sur l'affaire.
4: Aïe, aïe. So, c'est vrai que je vois le truc, c'est pas super bien. Ça donne pas envie de manger, en tout cas.
5: Merci. J'ai mis beaucoup de travail dedans, by the way. Non, OK. Il y a 4 beignes. Ils étaient actually vraiment terribles. Like, la texture était terrible, le goût était terrible. Puis, like, j'étais juste, like, disgusted. J'ai pris comme les smallest bouché dans ma vie. J'ai comme fait, like, des rat bites dans le poppin' cooking thingy. Puis, il y a... C'était comme... Celui en arrière, like, le un qui est comme juste, like, un mountain de, like, icing avec des sprinkles, puis des crumbs, puis whatever. Ça, c'est Neapolitan. Ça, c'était le plus pire. Parce que ça venait avec le frosting, la crème... Non, c'est pas la crème, c'est comme le glaze stuff, but c'était comme vanille fraîche, chocolat, puis j'étais comme, OK, hot mess time, parce qu'il en restait beaucoup. Puis ils m'ont donné juste un piping bag. J'étais comme, comment est-ce que je vais décorer mes beignes si j'ai juste un sac? J'étais déçue. Anyways, c'est ça, ça c'était ma soirée hier.
4: Ouais, bah.
5: Plus ou moins.
4: C'est... Bon, en tout cas, je sais que moi, je pense que j'aurais peut-être fait mieux. Enfin, je sais pas. J'ai jamais fait ça. Moi, je ne sais pas cuisiner. Et même faire des petits trucs simples.
5: C'est pas vrai. C'est pas vraiment cuisiner. C'est juste, like, de l'eau puis des random pouch de, comme, j'assume, c'est du sucre puis de la farine puis juste, like, des choses que tu devrais pas manger. Puis c'était actually très simple à faire. Je sais pas. J'étais... Yeah. Le Just Dance était fun, though. Parce qu'elle avait comme OG Just Dance. Comme le old fashioned Just Dance. Puis c'était comme... c'était quoi la chanson? Oh my God, il y avait une qui était tellement bonne qu'on a fait. Puis c'était comme, like, 80s. Puis c'était une danse de 80s. Quand je me rappelle, je vais partager au group chat. OK, c'est ça. Ça, c'était ma soirée. On veut-tu se laisser en musique, peut-être, per chance?
4: Ouais, on va se laisser avec une courte pause. Et ensuite de ça, après cette pause-là, ça sera Mélanie Boucher qui sera avec vous. Donc, on se retrouve dans quelques minutes.

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3: 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Et c'est le moment de faire le moment attendu dans la radio, le ceci ou cela.
4: Oui, c'est le temps pour le ceci ou cela. But actually, j'aimerais juste partager quelque chose avant que je fasse ça. Hier, quand on a joué au Just Dance, on a joué à Just Dance 3, puis j'ai actually réalisé que Lenny Kravitz était dans la liste de, comme chanson pour les gens qui aiment Lenny Kravitz. Yeah, j'aime ce gars. So, anyways, c'est ça. Je voulais juste partager. J'étais comme, oh mon dieu, super cool. OK, on va voir le ceci ou cela, actually. Quand tu manges tes brownies, OK, si tu en manges, en manges-tu?
3: Parfois.
4: Si tu en manges, manges-tu le coin ou le milieu?
3: En vrai, le coin, parce que c'est plus croustillant.
4: Si vous écoutez, s'il vous plaît, répondez. Je veux juste plus d'interaction. Anyways, moi...
3: Bah, parce que c'est comme c'est croustillant, vu que c'est comme ça, ça a été ça comme cuit et tout. C'est comme les coins sont plus croustillants que le milieu. Donc, quand tu manges le coin... t'as la croûte, une sorte de croûte, et milieu, donc au milieu du morceau du coin, c'est bizarre, ça sonne compliqué, mais c'est plus fondant, donc c'est quelque chose de bon.
4: Honestly, j'aurais la même réponse. Ok. Quand tu vas au centre d'achat, ou comme, disons que tu vas comme à l'aéroport ou something, vas-tu prendre les escaliers ou vas-tu prendre les escaliers roulantes?
3: Ça dépend si mon genou fait mal, mais sinon je prends les escaliers normaux. Mais c'est sûr que si je devais aller aujourd'hui, j'irais avec l'escalator.
4: Right. Puis maintenant, une autre question sur le même sujet. Si tu vas sur l'escalier roulant, vas-tu marcher? Ou vas-tu rester immobile en attendant que tu ailles à ta destination?
3: Je pense que je vais attendre. Moi, je ne vais pas souvent au centre d'achat. Puis le centre d'achat auquel je vais, il n'y a pas ça. Donc, c'est rare que j'ai ça.
4: Right, right.
3: Mais en vrai, juste attendre. Parce que c'est fait pour que tu montes en attendant. Donc, je ne comprends pas l'intérêt de marcher. Parce que si tu fais marcher pour monter, il faut que tu prennes les escaliers. Ouais. Toi, tu dis quoi?
4: Ok. Moi, je marche normalement quand je suis sur l'escalier roulant. Puis je choisirai l'escalier roulant. Parce que, pour deux raisons. Je suis une des personnes qui marche vraiment vite, comme extrêmement vite. Et je ne sais pas pourquoi. Je le faisais beaucoup à l'école secondaire. Actually, j'étais toujours frustrée quand il y avait des gens dans mon chemin. But to be fair, si t'es dans le couloir, puis comme nos couloirs sont pas immenses, so c'est quand même difficile de comme se rendre à tes cours. Si t'es dans le couloir, puis c'est comme 7 de toi puis tes amis, puis vous êtes juste dans un huddle, qu'est-ce que tu fais? Il y a 5 minutes en les cours, puis j'aimerais y aller à ma classe. So, j'étais toujours comme en train de comme speedwalk. Puis des fois, je disais comme « excuse me », parce que j'étais comme... super cool senior l'année dernière, so j'étais comme I don't care. Puis il fallait que je me rendais à des places, so j'avais no shame in the game. Bref,
3: Ce qui est bien, moi ce qui est bien, c'est que dans mon dernier semestre de 12e année, j'avais pas de cours qui étaient vraiment comme dans différentes classes. Donc, parce que moi j'avais comme j'avais un cours en ligne, j'avais un cours libre, j'avais un cours de gym et j'avais deux stages. J'avais un stage que j'avais fait à la radio et un autre stage que je faisais avec l'agent de communication de l'école.
4: Ça, c'est comme stacked. Ça, c'est deuxième semestre. Si. Amazing.
3: Oui.
4: Ça serait comme parfait.
3: C'était insane. Oui. Fait que c'est comme mon cours libre, je l'ai passé dans une salle chill. Parce qu'il y a une salle spéciale comme pour chiller. Fait que moi, j'ai le temps pour mon cours libre. Puis souvent, ce que je faisais, c'est que je m'installais là, puis j'avais une heure, fait que je regardais juste comme des séries, ou sinon, c'est comme... je prenais une sieste. Puis sinon, pour mon stage, j'avais commencé avec la radio. Donc, j'avais fait les 15 minutes chrono et tout pendant l'année. J'avais fait quelques actes des maritimes, mais sinon, c'est tout ce que j'ai vraiment fait avec eux. J'ai fait des articles aussi.
4: Notre école n'avait ni un journal étudiant, ni une radio étudiant. So, c'était juste les annonces du matin, puis c'était moi qui les faisais généralement.
3: Ben non, on n'a pas de radio étudiante. Nous, c'était vraiment... parce qu'en fait, mon école... En fait, je suis techniquement dans mon école en ce moment. C'est parce que nous, donc, nous, on est un gros carrefour communautaire. Et dans le carrefour communautaire, tu as une partie école et tu as la partie carrefour. Et donc, dans la partie carrefour, il y a la radio. Et donc là, en ce moment, je suis comme au carrefour. Donc techniquement à l'école, mais dans la partie... partie communautaire, donc je travaille dans la radio, mais c'est pas la radio de l'école, c'est la radio de Miramichi, tout simplement.
4: Oh, on a pas ça. Nous, on a rien. On a juste l'école. Puis, mon deuxième semestre du secondaire, ça ressemblait juste à être un lazy bum. Puis, c'était la saison des examens du BI, so j'étais plus ou moins, like, concentré sur ça. Puis mes examens du BI, ils étaient en mai, comme début mai. So, j'étais plus like, focused sur ça que mes cours académiques parce que j'avais deux examens du BI. So, j'étais comme, OK, awesome. Puis là, après mes examens du BI, j'étais juste like, OK, I'm done. Je veux clock out. So, quand j'allais à l'école, j'avais deux cours par journée. Mais j'étais aussi sur le conseil étudiant, puis like, le comité définissant, puis tout ça. So, j'étais toujours en train de manquer mes cours pour les comités puis les clubs. Puis je manquais aussi mes cours à cause que nos jeux de rugby, ils étaient les mardis puis les jeudis, puis ils étaient pendant le temps de classe. So, je manquais assez de cours. Puis c'était comme tout motivé. C'était pas comme j'étais en train de skip l'école ou anything. Je n'étais pas un des... personne qui faisait ça, j'étais actually against. But j'étais toujours en train de manquer mes cours. So j'étais juste like, OK, like, je suis like, en train d'enter senioritis status. Puis la saison de rugby et tout ça, j'avais deux off-blocks. J'avais deux périodes libres. Puis j'avais deux cours. Un de mes cours était psychologie. Puis un de mes cours était maths. Puis maths 12, il faut que je sois honnête, c'est un des maths les plus faciles que j'ai jamais fait dans ma vie. Au moins ici en Nouvelle-Écosse, c'est extrêmement facile. C'est comme les choses de base. C'est comme les choses qu'on a apprises en 9e. So, j'étais juste un peu like, OK. Puis mon prof de maths, je lui demandais d'aller comme travailler dans l'espace commun parce que ma classe de maths était pleine de weirdos, I guess, je pourrais dire. Ils étaient juste like, toujours en train de crier puis tout ça, puis j'étais juste like, I'm done, I can't be in here. So j'étais comme, je peux travailler dans l'espace commun. Ils me laissaient toujours. Puis pour psychologie, c'était juste like, kind of la même chose actually. Je travaillais dans l'espace commun, so j'étais juste jamais en classe pour comme un mois, mais je faisais mon travail.
3: Yeah. Ouais, moi c'est un peu la même chose. C'est juste que moi j'ai pas pris. En fait, c'est que. Est-ce que. Je sais pas si vous avez ça, mais est-ce que vous avez comme différents niveaux de maths mettons, est-ce que c'est comme maths A, maths B, maths BC, maths C? Ou est-ce que c'est juste genre maths général?
4: On a maths 12, pré-calcul 12, calcul 12. Puis j'avais pris pré-calcul 12 et maths 12. Pré-calcul est comme. Like, c'est un prépa pour faire calcul, ça c'est. Like. Je dirais que ça serait like c'est difficile, c'est assez difficile mais c'est pas trop difficile. Calcul est le plus difficile puis maths 12 c'est like light work. Puis en 11e, il y a juste l'option de faire maths 11 ou pré-calcul 11, ça.
3: So. Ouais.
4: Ou maths BI, but no one's doing that.
3: Ouais. Moi j'ai détesté, en fait, j'ai toujours détester les mathématiques. Du coup, nous, on a comme quatre niveaux. Donc, on a maths A, maths B, maths BC et maths C. Et nous, ce qu'on a fait, c'est donc... on a simplement comme choisi... Ben, moi, j'ai choisi en tout cas de faire maths A. C'est le niveau le plus facile, juste parce que je sais que j'en aurai pas besoin plus tard. Donc je me suis dit, je déteste les maths. Je vais juste faire les trucs qu'il faut que je fasse. Mais sinon, je ne veux pas faire de mathématiques comme à vie. Je déteste ça.
4: J'aurais probablement, oh my god, je ne sais pas comment parler, oh my goodness. J'aurais probablement pas pris maths et pré-calcul si je ne l'avais pas besoin, mais j'avais besoin de ces cours pour mon futur, I guess. So, je l'ai pris. Puis en plus, j'ai choisi de prendre pré-calcul parce que je savais qu'à Dell, avec like, des bacs en sciences, il faut que tu prends un... si tu prends un maths, puis tu prends juste maths 12, like, tu vas trop compliquer la vie quand tu arrives à l'université. So, j'ai essayé de simplifier ma vie. Puis là, j'ai quand même juste like, compliqué ma vie quand j'ai choisi mes cours, mais ça, c'est comme une autre histoire.
3: Moi, je propose qu'on se laisse en musique pour tout de suite et on en reparle après, t'en penses quoi?
4: Yeah, sure.
3: Ouais.
4: Oui.
3: Ok, on va se laisser avec Hubert Cormier et puis on va donc se retrouver pour continuer cette discussion passionnante.

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2: Nous sommes de retour.
3: Oui, nous sommes de retour.
2: Eh oui.
3: Eh oui.
2: Du coup,
3: ok.
2: Je vais continuer un peu.
3: On parlait de quoi ?
2: Avec les maths. On parlait de maths.
3: Vas-y.
2: C'est un sujet que je déteste. J'aime pas les maths. Et il y a une raison à ça.
3: Vas-y.
2: Quand j'étais au Québec, j'avais commencé le secondaire. Et en fait, au Québec, c'est différent. Donc, t'as pas d'option de maths, sauf à partir, je pense, du secondaire 3, où il faut que tu choisis comme maths avancée ou maths normale. Puis moi, j'ai fait seulement secondaire 1, mais maths normale, c'était comme... J'ai détesté ça. Puis, tu sais, tous les mimes que tu vois avec tes parents quand tu dois faire les devoirs avec eux quand t'étais jeune. J'ai détesté ça. Parce que les trucs qu'on me faisait faire, c'est qu'en fait, on faisait passer d'un niveau au primaire qui était très bas à un niveau qui était très élevé au secondaire. Et c'était comme d'un coup comme ça, c'est assez, assez perturbant. Mais bon, j'ai commencé là-bas, on a eu un truc, un devoir qu'on devait faire. Et ce devoir-là, personne n'a réussi. Donc, personne n'avait réussi. Et la meilleure note qu'il y avait eu, je pense que c'était un 25%. C'était la meilleure note, comme de toute la classe. On était comme 26. Puis, c'était... Finalement, donc, on a continué. Il a dit, il faut que vous sortiez les cahiers, il faut que vous sortiez les devoirs, on va corriger. Je suis comme, bon, ok. Puis là, on regarde tout. Et puis, c'est comme... On voit tout ce qu'on a eu, donc une note assez mauvaise. Et donc, quand après on va voir, pour poser des questions, bah écoute, même le prof, il s'est trompé. Puis à la place de dire que lui, il s'est trompé, il nous a accusé, nous. Il nous a dit, c'est vous, vous avez dû savoir ça, sauf que c'était un devoir. Sauf que nous, on était en secondaire 1, et puis il nous avait donné un devoir de secondaire 4.
3: Weird.
2: Puis on avait comme rien compris. Puis mon père, quand je faisais le devoir, il était comme en train d'essayer de m'expliquer tout ça. C'est juste que moi, je comprenais rien. Parce que moi, les maths, je déteste ça, tout simplement.
3: OK, à un point, quand j'étais plus jeune, je demandais à mon père pour de l'aide avec mes devoirs. Puis, il m'aidait, mais chaque fois, je pleurais, quoi qu'il m'aidait. Je sais pas pourquoi, mais c'était juste, le vibe. Puis là, après, à un point, je pense qu'il a juste kind of give up et il me donnait juste les réponses. Puis j'étais comme, OK, but, ça m'aide pas. Il m'aidait avec mes devoirs, mais il me donnait les réponses à un point parce que je pense que j'étais juste trop difficile à gérer. Je sais pas. Mais c'est ça qui se passait. Anyways.
2: Ouais, moi, j'ai fait quand même 3 ans où j'ai fait l'école à la maison. Parce que tu sais, pendant le COVID, en fait, nous, après ça, on a juste décidé de continuer à faire l'école maison, donc homeschool. Puis donc, j'ai fait ça pendant 3 ans ou 4 ans. Je sais plus. Mais j'ai fait ça pendant quand même 3 ans. Donc, on a aimé ça au début parce qu'on a juste continué à le faire. Donc, puis sauf que nous, ce qu'on a fait, c'est que donc, moi, j'ai détesté les maths. Et donc, du coup, ce qu'on a essayé de faire, c'est qu'on a essayé d'avancer mon français à la place. Donc, là, ça fait que j'ai fait les cours de français. J'étais avec ma mère. Et donc, j'avais des cahiers qui venaient de France directement. Donc, je faisais comme le cours de français de France. C'était ma mère qui me l'enseignait et du coup moi je faisais tout ça et puis donc quand je suis arrivé ici ça va sonner très comme arrogant mais j'étais comme pourquoi je suis dans cette école là parce que comme le français est trop bas et donc finalement c'est comme j'ai juste fait tous les travaux qu'il fallait faire et puis c'était assez simple mais c'est juste ça, c'est que j'ai travaillé beaucoup sur le cours de français et comme très très peu sur le cours de maths. Mais j'ai quand même des connaissances de maths, j'ai quand même un niveau B en maths, mais c'est juste que je voulais pas faire de maths, donc j'ai fait maths A à la place parce que ça me permettait de finir les maths en 11e année et pas en 12e année.
3: Right.
2: Donc c'était juste stratégique.
3: Moi, malheureusement, ma vie va continuer d'être reliée aux maths en université. So, il faut que je, le tolère. Je sais pas.
2: Ouais.
3: Bref. J'ai kind of,
2: On peut se laisser.
3: On peut se laisser,
2: on pourra continuer après. On va se laisser avec donc une petite pause, ainsi qu'une musique par Joanie Benoît avec sa musique intitulée « Dans un pot maçon ».

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2: Nous sommes de retour.
3: Oui, on est de retour.
2: Avant qu'on reprenne de ceci ou cela, je pense qu'il faudrait parler un peu du Coca-Cola. Parce que je pense que je ne suis pas le seul à penser ça. Je sais que tu n'as pas, pas goûté les
3: J'en ai goûté un, actually. J'en ai goûté un. Cerise, je pense.
2: C'est dégueulasse.
3: Je suis juste pas fan de Coke pour, like, juste au début, like, juste, yeah, je sais pas, je suis déjà pas fan de Coke. So, Coke avec les saveurs, c'est juste pas pour moi.
2: Bah, moi j'en ai essayé plusieurs. Et, parce que moi j'aime bien le Coca-Cola, mais c'est juste que le fait qu'il y ait des saveurs, je sais pas, c'est juste... Déjà, ça, ce n'est pas intéressant. C'était comme pas super... quand tu penses à une saveur de Coca-Cola, tu t'imagines pas que ça soit une cerise ou un truc comme ça. Donc là, déjà, moi, j'étais curieux. Donc je me suis dit, bah tiens, je vais goûter. Je goûte et on aurait vraiment juste du médicament.
3: Yeah, c'est, honestly.
2: Je sais pas si tu vois, tu connais peut-être les gélules de vitamines, donc avec les vitamines, tout ça, donc c'est le même goût, c'est juste que c'est pétillant avec un peu de coke, c'est tout. C'est littéralement juste ça. Et c'est vraiment bizarre comme goût. Et ils en ont fait plusieurs, mais j'ai pas tout testé parce qu'après avoir goûté, j'ai goûté celle à la cerise, à la vanille, puis il y en avait un autre, c'était orange truc, c'était pas bon. Les trois étaient dégueulasses. Non, le coke, pour moi, il faut que ça reste normal. Que ça soit juste naturel. Bah, naturel, même à ça. Est-ce que c'est vraiment naturel? Je sais pas. Probablement pas. Mais c'est juste les différentes saveurs qu'ils ont. Parce que là, en plus, ils en ont sorti une récemment encore. Ils en ont sorti une récemment. Et celle-ci, j'ai peur de la goûter. Donc, c'est pour te dire à quel point ça m'a traumatisé, ces boissons-là. Mais bon. Yep.
3: Yeah. On continue avec le je sais pas grosse. Je suis pas fan de coke. Like, yeah. Anyways. Actually, tu sais quoi? Je vais partager quelque chose vraiment vite. Okay. Ça fait un an. Ça fait officiellement un an depuis la fin des jeux FC. Je voulais juste partager. Ça fait longtemps. Puis, I miss it. Anyways, c'est ça. Je voulais juste prendre comme un moment pour, you know, commémorer, I guess.
2: Commémorer.
3: Les jeux FC. Ok, une autre question pour le ceci ou cela. Ok, actually, il faut que j'en trouve un qui est bon. Ouh, ceci est actually très difficile. Ne plus jamais voyager dans ta vie, ok? Ou ne plus jamais écouter de musique.
2: Moi, j'ai pas
3: beaucoup voyagé. Je peux pas choisir.
2: En fait, non, j'ai pas voyagé. Donc, je pense que je choisirais de ne plus voyager. Mais c'est comme... Quand tu dis voyager, c'est comme... c'est comme voyager dans la province, dans le pays, ou c'est comme juste voyager dans d'autres pays?
3: C'est voyager en autre pays, sorry. Hélène a envoyé un message qui m'a...
2: Ouais, Hélène est en train de faire
3: Ne partage pas, ne partage pas. Je ne sais pas si on a le droit de partager, c'est qui. Ok, c'est ça. C'est ça,
2: mais bon,
3: je savais.
2: Ça va être une surprise plus tard. Mais bon. Sinon, est-ce que tu en as un autre? Moi, je sais pas, je pourrais pas te dire c'est lequel, parce que j'ai jamais voyagé, donc, mais j'ai envie de voyager. Donc, je dirais peut-être plus écouter de musique.
3: Oh, je suis pas capable de répondre à la question. So, on va skipper, parce que ça me fait mal au cœur. ouf. Ok, wait, hold on. Oh, j'aime pas cette question. Sorry, je vais pas la faire. Non. Ok. Préfères-tu un feu de camp ou des feux d'artifice?
2: Mmh. J'ai pas été voir beaucoup de feux d'artifice, mais j'irai. Je dirais les feux de camp. Je préfère les feux de camp.
3: Je préfère des feux de camp aussi, actually.
2: Bah en vrai, ça dépend vraiment juste de la vibe. Comme pour, c'est sûr que, maintenant pour la fête du Canada, aller voir des feux d'artifice, c'est mieux que de faire un feu de camp, mais ça dépend vraiment juste de l'événement. S'il y a un événement derrière, alors c'est sûr que les feux d'artifice sont préférables, mais sinon, un feu de camp, mettons, tu as une fête avec des gens et t'es avec tes amis et tout ça, c'est sûr que tu as préféré faire un feu de camp que des feux d'artifice, tu vois.
3: Mm-hmm.
2: Mais sinon, il faut que je sauve. En général, je choisirais.
3: Non, vas-y. Yeah. Moi aussi, mais il faut que je sois assez honnête. Les feux d'artifice ici à Halifax, j'ai vraiment pas envie de dire ceci parce que je sais que je vais me faire flamed si, pour, avec les néos que c'est. Mais les feux d'artifice ici sont une joke. Ils sont pas good. Du tout. Comme les feux d'artifice du Québec sont vraiment bonnes comparés à ceux d'ici. Au moins de quand moi j'étais petite, leurs feux d'artifice étaient bonnes. Les feux d'artifice ici, lousy, y a rien. C'est toujours like les mêmes. OK, I hate to say this, mais pour la fête du Canada, pourquoi est-ce que les feux d'artifice étaient verts et rouges? C'est pas Noël. J'étais comme, guys...
2: C'est sûr que nous on en avait, mais admettons Miramichi, nous, ce qu'on avait, on avait quand même des feux d'artifice qui étaient... c'était le drapeau du Canada qu'ils ont essayé de faire. On voyait le blanc et le rouge au milieu, là. Mais c'était pas non plus le meilleur truc. Donc on voyait qu'ils voulaient faire, mettons, le drapeau. C'est sûr que c'est pas parfait parce que c'est un peu compliqué quand...
3: Bien sûr, oui.
2: Mais ils ont quand même essayé, ils ont fait l'effort. Donc,
3: nous, c'était...
2: Un mélange de couleurs.
3: Nous, c'était rouge, vert, comme si c'était Noël. Puis c'était juste like des éclats, c'était rien de comme, c'était rien de crazy, c'était rien de crazy cool. Anyways, Hélène demande où est-ce qu'on allait, on allerait si on était en voyage. Elle a demandé à nous deux.
2: Si on était en voyage. So,
3: yeah, vas-y Esteban, partage.
2: J'irai au Portugal.
3: Oh yeah, c'est vrai, je pense. On a déjà parlé de ceci.
2: Ouais. Et sur les îles de Madère, c'est vraiment beau. Mettons Madère Island, tu connais. C'est vraiment beau là-bas. Et puis, il y a des paysages qui sont assez cool, qui sont assez beaux. Donc moi, c'est là-bas que j'irai. Sinon, j'irai en Italie, ce serait sympa. Mais comme pas dans les grosses villes, plus comme dans les petits villages comme proche du countryside un peu. Donc, ce serait plus là que moi j'irais sinon en Italie.
3: Mm-hmm. OK. Well, moi, j'ai déjà partagé ma réponse, je pense, like 60 fois sur les ondes. But évidemment, Hélène ne m'écoute pas assez pour... Oh, OK. Awesome. So, Hélène et Esteban ne m'écoutent pas. Anyways, mon voyage de rêve serait d'aller à New York. Oui. Aller à New York, mais y aller en automne. Il faut y aller crisp fall. Il faut qu'on aille New York. Puis mon like dream, c'était comme OMG like Times Square, marcher à Times Square. Puis là comme of course dans ma tête tout ce qui veut jouer c'est Frank Sinatra comme le theme de New York. Tu sais like tu sais cette chanson? Maybe not. Peut-être c'est niche.
2: Moi, si je vais à New York,
3: j'envoie la chanson dans quelques secondes.
2: Moi, si je vais à New York, je mettrai la musique de Spider-Man.
3: No.
2: Oui.
3: Hell no.
2: Spider-Man.
3: Je vais jouer...
2: Bah oui.
3: Non. Je vais jouer le New York, la chanson de New York de Frank Sinatra. Puis ça c'est qui jouerait dans ma tête, bien sûr. Ça serait pas out loud parce que ça, c'est comme aura loss. Puis là... j'irai probablement voir comme un show à Broadway, puis like, you know, dilly dally. Je sais pas. Je enjoyerais ma vie. Je profiterais très bien si j'allais à New York parce que ça serait juste tellement fun. Puis comme, c'est
2: Moi, je sais pas, il y a pas vraiment d'endroits aux États-Unis où j'aimerais aller.
4: Est-ce que je peux m'écouter?
2: Je sais qu'il y a quand même.
3: Vas-y, incruste Hélène. Tu es le bienvenu d'incruster, toi.
2: Comment ça va, Hélène?
4: Allô? Hi.
2: Bonjour.
3: Allô?
4: Ça va bien, vous autres?
2: Ça
3: oui,
2: va.
3: Ça va très bien.
5: Je sais même pas si vous m'entendez, genre.
3: On t'entend.
2: Ah bah tiens.
3: Est-ce qu'elle nous entend?
5: Oui, mais je feel like il y a un délai.
2: Moi, c'est
3: je pense qu'il y a un délai de moi. De ma voix.
5: Anyway, je voulais juste dire que si je vais à New York, ça serait durant Noël. That's it. Merci.
2: Oui, oui, oui.
3: Tu sais quoi? Valid. Oui, c'est très valid.
2: Je suis d'accord avec ça, moi aussi.
3: Ok, sorry, il faut que je sois gentille. But, like, oui, mais non. You know what? It's opinions based. C'est opinions based.
5: Girl.
3: Est-ce que tu sais la joke? Comprends-tu la joke de opinions based ou est-ce que c'est aussi une autre chronically online joke que personne comprend?
5: C'est une autre chronically online joke que personne comprend.
2: Moi, je le comprends.
3: All right.
2: Mais...
3: C'est quoi, then, Esteban? Enlighten me.
2: Il est 10h57, on va bientôt se laisser en musique. Oui. Aïe, aïe, aïe.
3: Right.
2: Bah oui. Bah écoute, il right. faut qu'on annonce donc les prochaines émissions d'aujourd'hui. Donc tout à l'heure, mm-hmm. donc, de midi à 13h, on aura Hélène et Ferial pour Entre deux bouchées. Et puis pour ces 15 mois mm-hmm. de retour, ça sera de 14h à 15h avec Hélène et moi-même. Donc, on va pouvoir avoir du plaisir tout au long de la journée. J'espère que vous avez passé une bonne émission ce matin et que vous allez passer une bonne journée également. Pour ceux qui vont au travail, on souhaite passer une bonne journée. Et puis, n'oubliez pas qu'on a aussi les émissions du retour qui sont de 16h à 18h, qui sont
3: avec
2: moi, Miramichi, Ryan Halifax, Vincent, qui remplace Luc à Saint-Jean, ainsi que Hélène à Fredericton. Donc, vous allez pouvoir nous écouter durant ces périodes-là. On va maintenant se laisser en musique avec Charlotte Cardin pour sa musique qui s'appelle Tant pis pour elle. On va donc se retrouver de midi à 13h avec Hélène et Ferial. Vous souhaite de passer une bonne journée.
3: Mm.

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4: Voici maintenant vos informations au microphone, Yvon Duguay. Le premier ministre de l'Île-du-Prince-Édouard, Rob Lance, a conclu hier une semaine de rencontres constructives avec les premiers ministres provinciaux et territoriaux, ainsi qu'avec le premier ministre du Canada, Mark Carney. Au cours de la semaine, l'Île-du-Prince-Édouard a pris des mesures importantes pour renforcer l'avenir énergétique à long terme de la province. Le gouvernement fédéral a annoncé un financement de près de 6 millions de dollars pour appuyer les travaux d'ingénierie et de conception du projet d'agrandissement de l'interconnexion Île-du-Prince-Édouard-Nouveau-Brunswick, qui contribuera à améliorer la liaison électrique entre les deux provinces. Les gouvernements de l'Île-du-Prince-Édouard, du Nouveau-Brunswick et de la Nouvelle-Écosse ont d'ailleurs signé un protocole d'entente visant à faire progresser la coopération régionale en matière d'électricité et à consolider le réseau électrique des Maritimes. Les premiers ministres des provinces et territoires veulent présenter un front uni pour faire face aux nouvelles menaces tarifaires du président américain. Les dirigeants des différentes régions du Canada ont rencontré le premier ministre Mark Carney hier pour aborder différents enjeux, dont les droits de douane américains. La première ministre du Nouveau-Brunswick, Susan Holt, a fait valoir que les provinces et territoires étaient unis pour défendre le Canada, malgré leurs désaccords sur d'autres enjeux.
5: Ça, c'est l'objectif de démontrer aux États-Unis que nous sommes une pays canadienne de chaque bord de la rive, au nord, en l'ouest, en l'est, ensemble. Et ça, c'est qu'est-ce qu'on va avancer pour protéger les Canadiens et notre économie canadienne. On a des approches différentes, mais l'objectif est commun et on va y arriver ensemble.
4: Et le premier ministre Mark Carney estime que le Canada est dans une position plus forte actuellement qu'au début de la guerre commerciale avec les États-Unis. C'est ce qu'il a déclaré à l'Île-du-Prince-Édouard juste avant sa rencontre avec ses homologues des provinces et des territoires. M. Carney a fait valoir que le pays a renforcé son économie intérieure au cours des derniers mois, en plus de multiplier les partenariats économiques à l'international.
6: Le Canada a déjà un accès préférentiel à 1,5 milliard de consommateurs grâce à ses accords de libre-échange conclus avec 51 pays. Et nous avons l'intention de doubler cet accès au marché d'ici à la fin de l'année.
4: L'aéroport d'Halifax annonce avoir enregistré son meilleur trimestre historique avec une hausse de 12 % du nombre de passagers par rapport à l'an dernier. L'aéroport international Stanfield indique une augmentation de 19 % en juin et une hausse de 41 % des voyages internationaux. La directrice générale Joyce Carter affirme qu'il s'agit d'une étape importante pour l'aéroport et la région de l'Atlantique. L'aéroport prévoit un trafic total de 4,4 millions de passagers cette année. Des entomologistes de la Nouvelle-Écosse ont découvert un parasite potentiel du coléoptère japonais, un insecte ravageur qui cause d'importants dégâts dans les jardins et sur les arbres. Des coléoptères japonais présentant de petites taches blanches sur le corps ont récemment été observés dans la province. Il pourrait s'agir des œufs de la mouche parasite. Des échantillons ont été envoyés la semaine dernière à des chercheurs de l'Université Dalhousie pour analyse afin de confirmer cette hypothèse. Mary Jane Puxley, jardinière à Shelburne, en Nouvelle-Écosse, affirme que si la présence de la mouche parasite est confirmée dans la province, cela changera la donne et qu'elle pourra de nouveau se consacrer au jardinage. Les nouvelles du sport dans quelques instants. Parmi les matchs à l'affiche au baseball majeur, George Springer a brisé l'égalité de 1-1 avec un simple d'un point en troisième manche. Et les Blue Jays de Toronto ont gagné 3-1 face aux Rays de Tampa Bay hier à Toronto. Au football dans la Ligue canadienne, victoire serrée de Edmonton sur la Saskatchewan, 36-34. Au hockey féminin, la victoire de Montréal a octroyé un contrat d'une saison à l'attaquante Michelle Karvinen. Karvinen, qui est âgée de 36 ans, qui est originaire de Rødovre au Danemark, a fait son entrée dans la Ligue professionnelle de hockey féminin la saison dernière, alors qu'elle a inscrit 3 buts, ajouté 6 mentions d'aide en 30 rencontres avec les Golden Knights de Vancouver. 2.
0: Halifax, le ciel devrait se dégager cet après-midi. Des températures maximales de 23 degrés avec un facteur humidex de 26. Les vents sont plutôt faibles à des vitesses de 5 km à l'heure de direction variable.
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4: 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Profitez de cette belle balade pour réfléchir et échanger en français avec d'autres francophones dans une atmosphère détendue et bienveillante. 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Le festival Grow Time est de retour du 13 au 15 août. 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Pour plus d'informations, écrivez à Marina Turbide à info@ccgh.ca. Ça va grouiller de fun au Grow Time. Soyez-y! L'équipe de l'Alliance vous accueille tous les mardis à 10h pour ses rencontres estivales en français, les mardis au soleil. 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
5: Voici maintenant vos informations au microphone Yvon Duguay. Le premier ministre de l'Île-du-Prince-Édouard, Rob Lance, a conclu hier une semaine de rencontres constructives avec les premiers ministres provinciaux et territoriaux, ainsi qu'avec le premier ministre du Canada, Mark Carney. Au cours de la semaine, l'Île-du-Prince-Édouard a pris des mesures importantes pour renforcer l'avenir énergétique à long terme de la province. Le gouvernement fédéral a annoncé un financement de près de 6 millions de dollars pour appuyer les travaux d'ingénierie et de conception du projet d'agrandissement de l'interconnexion Île-du-Prince-Édouard-Nouveau-Brunswick, qui contribuera à améliorer la liaison électrique entre les deux provinces. Les gouvernements de l'Île-du-Prince-Édouard, du Nouveau-Brunswick et de la Nouvelle-Écosse ont d'ailleurs signé un protocole d'entente visant à faire progresser la coopération régionale en matière d'électricité et à consolider le réseau électrique des Maritimes. Les premiers ministres des provinces et territoires veulent présenter un front uni pour faire face aux nouvelles menaces tarifaires du président américain. Les dirigeants des différentes régions du Canada ont rencontré le premier ministre Mark Carney hier pour aborder différents enjeux, dont les droits de douane américains. La première ministre du Nouveau-Brunswick, Susan Holt, a fait valoir que les provinces et territoires étaient unis pour défendre le Canada, malgré leurs désaccords sur d'autres enjeux.
6: Ça, c'est l'objectif, de démontrer aux États-Unis que nous sommes un pays canadien de chaque bord de la rive, au nord, en l'ouest, en l'est, ensemble. Et ça, c'est qu'est-ce qu'on va avancer pour protéger les Canadiens et notre économie canadienne. On a des approches différentes, mais l'objectif est commun et on va y arriver ensemble.
5: Et le premier ministre Mark Carney estime que le Canada est dans une position plus forte actuellement qu'au début de la guerre commerciale avec les États-Unis. C'est ce qu'il a déclaré à l'Île-du-Prince-Édouard juste avant sa rencontre avec ses homologues des provinces et des territoires. M. Carney a fait valoir que le pays a renforcé son économie intérieure au cours des derniers mois, en plus de multiplier les partenariats économiques à l'international.
7: Le Canada a déjà un accès préférentiel à 1,5 milliard de consommateurs grâce à ses accords de libre-échange conclus avec 51 pays. Et nous avons l'intention de doubler cet accès au marché d'ici à la fin de l'année.
5: L'aéroport d'Halifax annonce avoir enregistré son meilleur trimestre historique avec une hausse de 12 % du nombre de passagers par rapport à l'an dernier. L'aéroport international Stanfield indique une augmentation de 19 % en juin et une hausse de 41 % des voyages internationaux. La directrice générale Joyce Carter affirme qu'il s'agit d'une étape importante pour l'aéroport et la région de l'Atlantique. L'aéroport prévoit un trafic total de 4,4 millions de passagers cette année. Des entomologistes de la Nouvelle-Écosse ont découvert un parasite potentiel du coléoptère japonais, un insecte ravageur qui cause d'importants dégâts dans les jardins et sur les arbres. Des coléoptères japonais présentant de petites taches blanches sur le corps ont récemment été observés dans la province. Il pourrait s'agir des œufs de la mouche parasite. Des échantillons ont été envoyés la semaine dernière à des chercheurs de l'Université Dalhousie pour analyse afin de confirmer cette hypothèse. Mary Jane Puxley, jardinière à Shelburne, en Nouvelle-Écosse, affirme que si la présence de la mouche parasite est confirmée dans la province, cela changera la donne et qu'elle pourra de nouveau se consacrer au jardinage. Les nouvelles du sport dans quelques instants. Parmi les matchs à l'affiche au baseball majeur, George Springer a brisé l'égalité de 1-1 avec un simple d'un point en troisième manche. Et les Blue Jays de Toronto ont gagné 3-1 face aux Rays de Tampa Bay hier à Toronto. Au football dans la Ligue canadienne, victoire serrée de Edmonton sur la Saskatchewan, 36-34. Au hockey féminin, la victoire de Montréal a octroyé un contrat d'une saison à l'attaquante Michelle Karvinen. Karvinen, qui est âgée de 36 ans, qui est originaire de Rødovre au Danemark, a fait son entrée dans la Ligue professionnelle de hockey féminin la saison dernière alors qu'elle a inscrit 3 buts, ajouté 6 mentions d'aide en 30 rencontres avec les Golden Eyes de Vancouver.
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1: Pour Halifax, le ciel devrait se dégager cet après-midi. Des températures maximales de 23 degrés avec un facteur humidex de 26.
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3: je suis toujours.
2: Tous les jours.
3: Je suis sur toutes les émissions au moins 3 fois par semaine. Puis cette semaine, je pense que c'est 4.
2: Il y a aujourd'hui. Cette semaine, on a fait beaucoup d'émissions parce que Luc n'était pas là. Fait qu'on a tout dû faire des extra shifts. Non, c'est pas vrai. On l'a dit, anyways. But comment ça va, Léa? Vendredi.
3: Ça va. Je suis prête pour samedi. Actually, je suis prête pour le week-end.
2: Moi aussi. J'ai vraiment belle fin de semaine de planifier ça. J'ai hâte. On a perdu Ferial, on l'entend plus. Ça, c'est super le fun. Ah, rebonjour.
3: Allô?
2: On t'entendait pas.
3: Yeah, je t'entendais pas aussi. So, j'étais comme, oh, OK.
2: Bon, ça va bien. Qu'est-ce que tu as dit?
3: OK, well. Je sais pas, t'avais dit, je pense que t'as dit que t'avais une belle fin de semaine de planifier. Puis ma question était tu, est-ce que tu as dit ça? OK, c'est ça, c'était
2: oui, c'est
3: ma
2: ça
3: question.
2: Que j'ai dit. Oui,
3: OK,
2: oui.
3: Bon, fait, c'est okay. Ça. Je voulais juste savoir.
2: Holy. Ça je marche sais. Bien notre affaire, guys. On est super organisés, on se beau vendredi. Il fait vraiment beau. Est-ce qu'il fait beau à Halifax?
3: Ma fenêtre est fermée, mais il semble qu'il fait yucky dehors, actually. Attends, hold.
2: Comme il pleut. Là, il se lève. On ouvre la fenêtre, on regarde dehors. Elle revient s'asseoir. Elle met les écouteurs.
3: Je t'ai entendu en train de dire qu'est-ce que je faisais en plus. So, j'étais comme, OK, what? Yeah, j'ai ouvert ma fenêtre. Il ressemble un peu yucky dehors. Il n'y a juste pas de ciel beau. But j'assume qu'il fait chaud, je sais pas. Esteban dit qu'il fait beau à Miramichi en tout cas. Merci, Esteban.
2: Sauce-lay. Yeah, au Nouveau-Brunswick, il fait beau. Sauce-lay. Je sais pas pourquoi j'arrête pas de dire ça depuis quelque temps. C'est problématique. Mais yeah, nous autres, après, il fait vraiment beau, il fait vraiment chaud, il annonce beau comme ça toute la fin de semaine. So, je suis vraiment contente, je vais à la plage. J'ai hâte, j'aime la vie.
3: Yes! Moi, j'ai envie d'aller à la plage maintenant. But je peux pas.
2: Do it, why not?
3: Well, un, j'ai pas de voiture. Deux, si j'y vais, il faut que je vais avec toute ma famille. Puis j'ai vraiment pas envie. J'ai juste envie de comme chiller. Trois, j'ai juste, like, I don't know. Demain, c'est la fête de mon frère. So, actually, il faut que je célèbre lui, puis pas moi-même. So. Yeah.
2: Fair enough. Well, nous autres, il fait beau. Hopefully, Ferial va pouvoir faire quelque chose de fun cette semaine puis enjoyer la weather. S'il fait beau à l'hiver, en tout cas.
3: J'ai actually vraiment envie de comme juste me bronzer parce que ça fait quelques semaines que j'ai pas allé tanner dehors puis j'ai acheté j'ai mon tanning oil, bien sûr. Puis je me suis acheté comme le fancy after sun stuff que tu mets comme après que t'as tanné. Puis j'ai vraiment envie.

0: Hélène est jalouse. Elle a comme roll ses yeux. Je suis comme, oh, no. Get her out of here. I'm kidding. Okay. Des jokes.
1: On sait, oui. On s'apprécie. Anyways, on va continuer avec un petit peu de musique. Puis, Ferial, quelle musique est-ce que tu penses qu'on va écouter?
0: De Bozo de Toronto?
1: Of course, c'est tout le temps dans la programmation. Je n'ai pas mis ça là. Sorry. Let's go.
0: De Bozo de Toronto. OK.

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2: Je sais pas. Hey. Hey. Je voulais dire hey, mais j'ai dit hey à la place. Je sais pas, j'ai oublié de dire mon H.
3: Et Ferial, t'es en train de manger something right now?
2: Stop.
3: Je voyais muncher avant qu'on commence. What's happening?
2: Oui, je munchais sur comme les 5 dernières chips qui restaient dans mon sac parce que j'ai assez fait tout de suite. Parce que,
3: c'est ça, ton
2: sorry,
3: dîner?
2: Hélène. Non, j'ai juste pas mangé de déjeuner ce matin puis j'avais faim. Sorry.
3: Je vais trouver où est-ce que Ferial habite, guys, puis je vais débarquer chez elle à un moment donné.
2: Je demande à Esteban, il a trouvé mon école secondaire. Je sais même pas
3: what?
2: Comment. Yeah. Yeah, l'autre journée, sure. Il était en train de... Yeah, il a trouvé mon école secondaire. J'étais comme, excuse me, quoi? Comment? Puis j'étais juste un peu étonnée. Anyways.
3: Esteban nous talk. I don't know. But yeah. So, like, là, le plan, c'est qu'il faut que tu ailles te faire un vrai manger, comme la vraie bouffe. Après... Moi, je mange la même chose que je mangeais hier. Fait que j'ai du... C'est comme un sushi déconstruit. Fait que j'ai du saumon, de la spicy mayo, de la... c'est quoi? De la sauce soya. Je pense avocat, concombre, riz, puis tout ça mélange ensemble. Puis je mange juste ça de même. Un sushi beau.
2: Esteban dit que l'Internet n'oublie jamais, but ça, c'est still creepy. Ça, c'est toujours épeurant. What?
3: Il nous stocke. On va prendre une pause, parce que je pense qu'on devrait avoir peur pour notre well-being. Non, c'est une blague. On va prendre une pause, puis on revient après.
2: Lol.

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2: Je pense qu'on n'a pas eu une fois l'intervention qui fait « tini-nini » à la fin encore.
3: Ou le « bon appétit ».
2: True.
3: Yeah.
2: Sad.
3: Anyways.
2: Sad time. Anyways.
3: Tu voulais partager?
2: J'aime... Oui, j'aimerais partager quelque chose. Et Feria, je veux ton opinion là-dessus. Qu'est-ce que
3: okay,
2: tu penses
3: partage.
2: Des wellness shots? Puis des jus
3: overrated.
2: Comme... C'est...
3: Les wellness shots en particulier, actually, je les déteste. Parce que mon père en avait dans son frigo, puis c'était comme... Ginger! Puis j'étais comme, gross, non, jamais dans ma vie. J'en ai pris un, j'ai presque vomi. It was, c'était horrible. So, je vais jamais en prendre, les wellness shots. Mais il y a les healthy juice. Je pense à... Hey, no, what?
2: Esteban! OK, OK, pour ceux qui savent pas, l'intervention juste avant, on a parlé de Joe, comment est-ce qu'Esteban avait trouvé l'ancienne école à Feria sur l'Internet, parce qu'apparemment, tout sur l'Internet se peut se retrouver. Et Esteban vient de m'envoyer, je pense avoir trouvé la mère d'Hélène. Non, pas du tout.
3: Oh.
2: Donc, voilà.
3: OK. OK, ben, au moins, c'est pas ta mère. That would have been a pretty scary.
2: It's my grandma. Which is worse. Esteban, arrête de stalk. Je vais te bloquer, je sais pas.
3: Oh my God. Oh my God. OK, well, on continue de parler de wellness shop et notre jus, puis on va voir qu'est-ce que
2: ouais.
3: ça apporte.
2: OK. Je pense que je devrais avoir peur. Anyways... Les wellness shots, en vrai, je suis comme traumatisée. Je peux pas continuer.
3: Je suis
2: distraite. On va continuer.
3: Les jus sont, oui. sont pas terribles. J'aime les... c'est quoi le fancy brand qui comme coûte like 10 pièces quand tu vas au Walmart, puis c'est les bouteilles, puis il y a comme un green juice qui est really good? Non, c'est pas ça.
2: Je sais pas, j'en ai un. J'ai viens de montrer.
3: J'aime pas le loop thingy.
2: Pour vrai, moi je les adore.
3: J'aime pas le thé glacé thingy qui ont comme le peach tea.
2: J'ai jamais vraiment essayé ces affaires là. Moi j'ai les jus tels quels de Loop. Moi je les aime beaucoup. Puis dans le fond, Loop Machine, ce que c'est, c'est que c'est une brand qui prend les fruits puis les légumes qui sont considérés comme pas assez beaux esthétiquement. Puis à l'œil pour vendre en magasin parce qu'il y a énormément de fruits et légumes qui sont jetés parce que les magasins ne veulent pas les produits qui ont pas l'air quote-unquote normaux. Fait que c'est du gaspillage vraiment dans le fond. Puis eux, ce qu'ils font, c'est qu'ils prennent ces jus-là, puis ils prennent les fruits, puis ils les pressent, puis ils font du jus avec. Puis c'est ça.
3: Yeah. C'est actually comment les baby carrots sont faits. Toutes les baby carrots sont juste les comme ugly carrots shaved down. C'est ça qu'ils font.
2: Fair. J'avais jamais pensé à ça, actually.
3: Yeah, c'est ça qu'ils font. Ils, toutes les carottes qui sont pas comme... Tu peux pas les vendre. Ils vont les shave down. Ils vont comme toutes les petites... Ils vont les rendre des baby carrots. Ça, c'est pourquoi que des fois, il y en a qui comme... Ils sont comme bitter, puis d'autres qui sont sucrés. Parce qu'ils sont comme des deformed carrots qui sont probablement pas bien comme... Raised, je sais pas. Anyways. J'ai trouvé le jus.
2: Oui,
3: j'ai allé sur le Walmart. OK, je vais... Attends, je
2: Comment
3: tourne la caméra sur mon iPad.
2: Elle a de la misère, vraiment. C'est crazy.
4: De qui est-ce que tu parles?
2: Allô?
4: Bonjour.
2: Ça m'a fait vraiment peur. Bonjour, Sébastien.
4: De quel jeu
2: tu parles? C'est beaucoup, cependant.
3: Oui, c'est ça que j'allais juste dire.
4: Bon, je peux savoir
3: c'est ça,
4: de quel jeu on parle.
3: Le Bolt House Farms.
2: Le Bolt House Farms.
4: OK.
3: Bonté verte. Green goodness.
4: Ça.
3: Il y a de la mangue et... je sais
2: c'est
3: pas,
2: plus
3: oh my God,
2: smoothie,
3: ça grisit crazy.
2: Oui.
3: Ça grisit dans mon oreille. Il y a des kiwis, il y a des...
4: Il faut se nettoyer les oreilles le matin.
2: Je suis tellement
5: bonjour.
2: Confuse. C'est-tu Laurent? Oui, hold on.
5: Ouais. comment ça va, la jeunesse? J'étais en train de vous écouter sur le poste et puis j'ai entendu Sébastien qui commence à vous parler. Je me suis dit, ouais, tiens, je vais faire pareil. Moi.
2: Eh ben, voilà. Ça va bien.
5: Du coup, on parle de baby carottes.
2: Oui, ça grise.
3: On en parle là, oui.
2: Oh my god.
5: Qu'est-ce qui grise?
3: Oui.
5: C'est moi qui grise.
6: C'est peut-être nous.
3: C'est vous. Oui.
5: Bah, c'est ça. Je vais vous laisser alors. Comment ça, je grésille? C'est quoi ce bazar? Il y a une petite manip à faire, mais du coup, si je le fais, ça va aller. Ah oui, c'est embêtant.
6: Vous grésillez aussi.
5: Bon, bah, bonne baby carotte, à plus tard.
2: Bye.
5: Bye.
2: Vincent s'est unmuté aussi, et là, il est là, je le vois sur le MX. Bonjour, Vincent. Ah, il s'est remuté.
3: Allô, Vincent.
2: Bye.
3: Oh.
2: Bye, il est reparti.
6: Je pense qu'on va aller, bon. Mais bon. Je vais dire bonjour, puis bye-bye.
2: OK, bye.
3: OK, allô, bye-bye. Oui, OK, bah. C'est ça, on parlait de nos juges. Je sais même pas qu'est-ce qui se passe. J'ai aucune idée qu'est-ce qui se passe.
2: On va prendre une pause en musique, puis on va revenir parler de nos juges.
3: Je pense que oui.
2: J'aime ça, actually, quand ça arrive. Quand tout le monde, genre, se joint juste de même, ça fait tout le temps que je fais les meilleures émissions.
3: Oui.
2: On a été blessés par la présence de Laurent, en plus. Ça, je m'y attendais pas.
3: Et de Sébastien, oui. Je sais, moi non plus. Oui. J'étais comme, oh, hi.
2: Quand j'ai comme. Puis ça grisillait, fait que j'arrivais pas à reconnaître les voix à plein moment.
3: Oui, moi aussi, j'étais comme, oh.
2: J'étais comme, hold on. Anyways, on va continuer. On va écouter à Salbaum. On va prendre une petite pause, puis on revient après.

0: excusez-la.
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3: Bon, on continue.
4: J'ai oublié de faire mon bon appétit, non. J'ai oublié de muter moi-même sur mon... Oh non, je m'ai muté, never mind. Je pensais que j'ai oublié de me muter. Oups.
3: Oh lol.
4: Non. J'ai oublié mon bon appétit.
3: Elle est en détresse. C'est vrai, t'auras la chance de le refaire. Yeah. Encore comme beaucoup de temps. Non, encore comme 25 minutes.
4: Je suis juste déçue dans moi-même.
5: Ici.
3: Ah, c'est correct. Est-ce qu'on... Je continue de parler de mes wellness shots puis de mes jus parce qu'on s'est fait comme ambush. J'ai pas compris ce qui s'est passé.
4: Et moi non plus.
3: C'était le fun, là. C'était funny. Merci, guys.
4: Oui.
3: Anyways. La raison que j'avais apporté ce sujet-là tantôt, c'est parce que hier soir, j'étais allée au magasin, puis j'ai décidé de m'acheter un jus, justement, Loop, donc celui-là que j'expliquais juste avant, des fruits réutilisés pour faire des jus santé, quote-unquote. Anyways, que venez pas pour moi. C'est des jus qui sont vraiment chers, par exemple, mais sont tellement bons. C'est ça le problème. Il y a un jus... spécifiquement, c'est comme un jus Clémentine Fraise qu'eux font, puis c'est comme un des meilleurs jus de ma vie, mais la petite bouteille est 6$, et la petite bouteille, je la montre à Ferial présentement, c'est pas plus gros que ma main. C'est 6$.
4: Ah, mais c'est cute quand même. C'est cute quand même pour 6 pièces. Ça, c'est...
3: Pis la grosse bouteille est 12$. Puis ça dure pas si longtemps que ça. Fait comme, c'est insane. Yeah,
4: je n'achèterai jamais ça. Je sais que comme... Comme Hélène est comme healthy, super awesome, puis je la comprends, j'adore ça, but je ne serais jamais capable de deliberately payer plus que comme 5-6$ pour du jus santé. Je pourrais le faire à la maison. You know what I mean? Comme je pourrais juste les lancer dans un blender puis call it a day. Tu sais ce que je veux dire?
3: Fair. J'ai essayé de faire ça l'année dernière quand j'étais en appartement à Moncton. Ça a duré peut-être un ou deux mois, mon affaire de jus maison, mais je strugglais, j'avais de la misère, puis ça prenait du temps. Puis j'ai réalisé à un moment donné que ça me coûtait juste plus cher que d'autres choses, fait que j'ai arrêté d'y faire.
4: Oh.
3: Fait que c'est ça.
4: Well.
3: Parce que la moitié du temps, j'en faisais, puis là, je finissais par pas les boire.
4: Tu sais ce que j'ai pensé de... Tu sais les... Je sais pas, peut-être si c'est une autre référence niche à moi-même, but niche écologique. Ah, sorry. Ça, c'est une blague que personne n'aurait compris, but... tu sais les comme fancy, les juicers fancy que les gens utilisent, puis c'est comme tout en métal, puis tu mets comme un sac de pommes dedans, puis tu le squish, puis là, ça fait comme du bruit cool. C'est ça, je voulais juste mentionner que ça m'a fait penser à ça. Il n'y a pas de but dans mon affaire, c'est juste, c'est ça.
3: Ça, il a pensé à ta... C'est correct, sorry. Yeah, non, j'essaie de faire des jus, puis j'essaie de faire justement des wellness shots, puis ça a comme juste, j'avais acheté des petits pots maçons. Genre, quand je dis des pots maçons, je dis des pots maçons, genre, aussi gros que ton pouce. Genre, ils sont tiny, ils sont super cute, puis j'en avais acheté pour mes jus, puis finalement, ben comme, Ferial est là, puis elle mesure son pouce.
4: J'ai aussi juste des doigts vraiment petits. Ils sont comme short pieces.
3: Mais ils sont bas ou?
4: C'est ça que les gens mettent.
3: Sont... Non, c'est correct, moi aussi. Ben, fait que j'ai essayé, puis ça a pas vraiment marché mon affaire.
4: Je mesure-tu ça ou juste ça?
3: Comme about les deux. Là, vous nous voyez pas, là, mais on est en train de mesurer something de nos pouces. Anyways. Environ 3-4 comme inch.
4: Moi, je sais pas comment faire ça dans ma tête. Faire le 1, 2, 3, 4 pouces. Non, je suis pas capable. Sorry. Désolée.
3: Yeah.
4: Je suis pas capable.
3: Tout ça pour dire que hier, j'ai acheté un wellness shot puis un jus. J'ai bu mon wellness shot ce matin. J'en achète pas souvent parce que c'est cher, puis honnêtement, ça fait pas grand chose. Puis j'ai failli mourir parce que c'est un petit peu dégueulasse parce qu'il y avait pas celui-là que je voulais. Fait que je me suis torturée. Voilà, c'est tout. C'est juste ce que j'avais à dire.
4: Désolée, j'ai muté mon micro parce que j'ai étouffé.
3: Es-tu
4: en train de tousser. Je suis correcte, merci, mais j'étais en train de tousser, ça j'avais besoin de couper mon micro. Désolée.
3: C'est fine. Et on dirait qu'elle est encore en train de s'étouffer presque. Anyways, on va faire une petite pause et on va revenir après.

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1: Et avec ça, bon appétit, hein?
2: Tini-nini.
3: Chaque fois que Sébastien dit « avec ça, bon appétit », hein, je pense qu'il incruste. Je sais pas, c'est juste like... Je sais pas, c'est juste... peut-être c'est juste moi.
2: Yeah, c'est juste toi. Il faut juste que tu t'habitues.
3: Okay.
2: Ça fait un mois qu'on fait ça, come on.
3: Je sais pas. C'est juste like moi. Ben, cette intervention, jingle ne joue pas.
2: C'est vrai qu'il
3: souvent,
2: joue pas souvent.
3: Comparé aux autres.
2: C'est vrai. Yeah.
4: Anyways,
3: yeah.
4: On va faire un petit peu de discussion de bouffe, nourriture, parce que c'est l'heure du midi, puis ça me tente de recommencer des problèmes. Ça fait un petit bout qu'on n'a pas créé de problème de débat de bouffe.
3: Donc, je sais.
4: Commençons. Ma question pour Ferial ou anyone qui nous écoute, tout le monde est à la radio, je vous invite à participer et à nous envoyer vos commentaires. Donc, quel mets populaire? Ça peut être comme un snack ou genre, je sais pas, une bouffe, n'importe quelle nourriture, n'importe quelle bouffe qui est super comme surévaluée, super populaire, mais qui est vraiment genre, c'est overrated. Comme c'est pas aussi bon que tout le monde dit que c'est. Ça serait quoi pour vous?
3: J'essaie de penser tout de suite à qu'est-ce qui est overrated. OK, actually, je vais me faire absolument comme flamed si je dis ceci, mais je vais le dire. Anyways, le steak, comme juste du steak en général. Laurent dit la poutine.
2: Laurent, non!
3: Oh!
2: En tant que... Non, je peux pas agree avec ça.
3: Moi non plus.
2: J'aime... En vrai, je peux comprendre d'un point de vue à quel point que... Ça dépend aussi où est-ce que tu la prends. J'avoue qu'il y a des endroits où les gens sont comme, c'est la meilleure poutine que j'ai mangée. Je suis comme vraiment pas... Yeah, ça dépend. I guess ça peut dépendre.
3: Je reste... Je suis... Je mange du steak, OK? To be fair, je ne suis pas like, ew, le steak dégueulasse, gross. Non, c'est juste overrated. Et je pense que c'est à cause des gens qui sont comme... Sur les médias sociaux qui sont comme « Oh, je fais le diet de carnivore. » Je suis comme « OK, bro, but t'es pas mis sur table pour être un carnivore. » Like, je sais pas c'est quoi
2: J'avoue
3: le but.
2: J'avoue que la diète carnivore, je comprendrais jamais les gens qui juste mangent un bloc de beurre comme une collation. Là, c'est dégueulasse.
3: Non.
2: Je m'excuse, mais...
3: As-tu vu les gens qui mangent comme... Apparemment, dans les États-Unis, il y a comme des boules de beurre puis comme des cubes de beurre puis des gens... Il y a des gens qui les mangent juste comme ça. Puis il y en a
2: comme
3: d'autres qui vont le... Yeah. C'est comme... Like, j'assume que c'est des petites cubes ou des petites boules pour que tu le mets sur du pain puis tu le spread à la place de comme dip ou de couper le beurre.
2: C'est vrai que ça fait... Ouais.
3: Right? Mais les gens, ils le mangent juste tout seul.
2: Je serais pas capable. Comme j'utilise du beurre pratiquement tout ce que je fais en cuisine... Mais manger ça, c'est très... Comme je vais mettre une belle, généreuse quantité de beurre sur mon pain quand je mange du pain, bien évidemment, c'est fait pour ça. Mais juste prendre un bloc de beurre et mettre un croc dedans, comme arc!
3: Non, c'est actually...
2: Je serais pas capable. Genre,
3: mais tu
2: non.
3: sais, yeah. Oui, c'est
2: mais
3: ça.
2: Mais le steak, par exemple, ça, c'est une hot take, j'avoue, parce que moi, j'adore le steak. Je serais pas capable de dire que c'est overrated.
3: Je déteste pas le steak. Je pense juste que c'est vraiment overrated. Puis en plus, je pense que c'est overpriced. Je pense que c'est juste trop cher.
2: Oui, j'avoue que c'est cher. Malheureusement.
3: Yeah.
2: Mais tout est cher.
3: Oui, c'est vrai.
2: Moi, je pense qu'une affaire qui est overrated, venez pas pour moi, je m'en fous. C'est les crumble cookies.
3: Les crumble cookies? Oh, je agree avec toi à 100%. Oh my God.
2: J'ai été à Halifax il y a quelques semaines, genre en juin, je pense. Puis ça a donné que moi puis mon ami, on était là pour une compétition de judo. Ça n'a aucun rapport. On a vu qu'il y avait un crumble cookie, fait qu'on est allé essayer. On a essayé 4, OK? On n'a même pas pris la grosse boîte de 6. On en avait 4 et j'ai détesté les 4. C'était... Puis tu sais, on a pris juste des petites bouchées, là. Les 4 biscuits, je suis désolée, ils ont fini à la poubelle. C'était un manque d'argent total. Puis ils m'ont rendu malade. Fait que peut-être que je suis un petit peu biaisée, mais bon. Et c'est juste une petite bête. J'ai détesté ça. Juste là, j'en parle, puis comme j'ai le goût dans la bouche, puis je suis comme... Ugh! C'est pas bon.
3: Je suis... je suis pas comme complètement comme oh my god, je déteste crumble parce que leur biscuit, like leur regular comme juste le chocolate chip est bon, mais c'est propre, c'est
4: je suis certaine
3: bon
4: que tu peux
3: le,
4: pas
3: le,
4: ouais. Le,
3: mais pour le prix que je paye puis le yeah, mais pour le prix que je paye puis l'argent que je paye pour avoir des biscuits, c'est un peu fou.
4: Ouais,
3: que tu peux messer up tout. Puis comme la 4-pack est 20$, right? Puis moi, crazy. Normalement, si je vais à Crumble pour en goûter, comme si le but d'aller à Crumble avec mes amis, c'est de comme, oh, on va faire le petit taste test, whatever. Puis ça, si ça arrivait une fois, on a comme goûté le line-up la semaine. On a acheté les mini cookies, on n'a pas acheté les grands. Parce qu'on savait qu'on allait probablement pas les finir, puis ils étaient pas vraiment, like, ils étaient
4: right.
3: Pas
4: j'oublie que toi, t'es à Halifax, puis tu peux y aller pretty much n'importe
3: oui.
4: Quoi. Anyway, continue.
3: C'est ça. Actually, l'autre journée, j'allais au cinéma. Bon, c'était pas l'autre journée, c'était comme, ça fait presque une semaine. Puis j'allais voir Moana, puis notre idée, c'était d'aller à Crumble après. On a y allé comme à côté du Crumble, mais on n'a même pas y rentré. Pourquoi est-ce que c'est plein? Ça, c'est la première chose que qu'il faut que je dise. Il est plein, comme plein. Parce que j'ai allé à Crumble juste une fois, puis la fois que j'ai allé, il était vide. But c'était parce que c'était l'heure du midi. Mais quand on est allé la deuxième fois, il était complètement plein. Parce que je sais pas pourquoi, but ouais. C'était comme un... Je pense que c'était un samedi soir ou un vendredi soir. Il était plein. Puis le line-up était pas bon. Puis on a vu les biscuits, puis on était comme, OK, je sais pas.
4: Yeah.
3: But,
4: non,
3: anyways, je pense que les Crumble cookies sont overrated, c'est ça.
4: Oui. Je pourrais continuer d'en parler, mec. On va prendre une pause musique un petit peu avant, et maintenant on va revenir, puis je pense que je vais continuer à partager mon expérience des Crumble cookies que j'ai eu parce que c'était un petit peu intense. Fait qu'on va aller avec Benny Jones.

0: Bonne.
1: Oh non.
2: Jusqu'à 13h en direct.
1: Non.
0: L'homme manqué.
1: Non. C'est la deuxième fois.
0: Allô, bon, ça commence déjà le téléphone. Allez.
1: On écoute.
0: Allô.
3: Oui, Hélène.
0: Oui.
1: Allô.
3: C'est Laurent, tu me mets en live ou quoi?
0: Oui.
1: Oui.
3: Ok, attends, je vais baisser le son. Bonjour, auditeur, auditrice. Bonjour, Hélène. Bonjour, Cérial.
1: Bonjour, Laurent. Allô, Laurent.
3: Non, mais en fait, ça enregistre de tous les côtés, auditeur, auditrice. C'est pour ça qu'à un moment donné, je voulais intervenir au micro, puis que ça buguait, parce qu'il y en avait d'autres qui étaient en train d'enregistrer. C'est ça aussi l'été. Non, je voulais vraiment prendre la parole, parce que je vous écoute depuis tout à l'heure parler de plein de choses, puis de ces nourritures overrated. Puis il fallait absolument que je partage ça quand même avec les auditeurs, auditrices, histoire de mettre le feu à votre après-midi. Moi, je trouve qu'il y a vraiment un truc qui est overrated sur, chez nous au Canada, c'est bien la poutine. Je suis désolé, je dis pas que c'est pas bon, hein. C'est, attention, hein, on va pas se méprendre, mais franchement, de vous à moi, c'est quand même une volée de frites avec du fromage froid et on met du jus de viande. C'est-à-dire qu'en fait, soit t'as vraiment des frites extraordinaires, un fromage de très bonne qualité et un jus de viande qui a été réalisé par un chef. Et là, ok. Mais sinon, la poutine, pour moi, c'est vraiment le truc que tu manges quand t'es allé en discothèque, que t'as fait la fête toute la nuit, et que le dimanche matin, à 11h, t'as faim. Et qu'il faut que tu remplisses ton ventre.
0: Mais okay, c'est bon.
3: Ah non, mais une nouvelle fois, moi j'adore la poutine, j'adore ça. Mais une nouvelle fois, il y a rien. C'est pour ça que des fois, là, Cérial parlait des steaks qui étaient chers. Franchement, une poutine de vous à moi... Payer une poutine 18 piastres dans un restaurant ou 20 piastres, c'est juste.
1: Ok, oui, mais.
3: C'est pas normal.
1: C'est pas poutine normal. De Costco est comme donc, 8 dollars, voilà, non?
3: C'était tout. Je voulais juste égayer votre midi en vous disant que la poutine que vous êtes peut-être en train de manger, quand vous allez la regarder après ce que j'ai dit, vous allez vous dire ouais.
0: Fait que là, je vais aller me commander une poutine.
3: Je vais aller faire ça.
1: J'ai envie de poutine de Costco maintenant.
3: C'est des trucs que vous aimez bien manger.
0: J'ai pas entendu quoi?
3: Est-ce que c'est quelque chose que vous aimez bien manger?
0: La poutine, oui. Je suis québécoise.
1: Okay. Oui.
0: D'accord.
3: Oui, mais tu sais, tu aurais pu être québécoise et ne pas aimer la poutine.
0: Oui, c'est vrai. J'avoue
3: que... Québécoise, que vous aimez pas la poutine, que vous trouvez ça dégueulasse, envoyez-nous des messages. Ça nous fera plaisir de prendre vos commentaires.
0: On va faire un quiz sur Instagram. Allez.
3: On va faire un quiz. Est-ce que Ferial aime ça, la poutine?
1: Oui. Ferial? Oui.
3: Je sais pas si elle m'entend, Cérial, en fait.
0: Elle t'entend, mais je l'entends. Toi, tu ne l'entends pas. Parce
1: non, non, c'est ça l'affaire. Il ne m'entend pas. Yeah. Il ne m'entend pas, c'est ça.
3: C'est ce qu'on appelle les aléas du direct.
0: Ouais. Ah.
1: Parce que c'est le téléphone. Le téléphone est au bureau.
3: Non, mais je vous laisse reprendre le cours de votre émission.
0: Eh ben.
3: À plus tard.
1: Eh oui.
0: À plus tard.
1: Bye.
3: Salut, bye, Cérial. Bye, Hélène. Ciao. Bye.
0: Bon, ben.
1: J'allais juste dire que je vais m'en acheter... Je vais me pogner une poutine de Costco après pour souper parce que j'ai vraiment envie maintenant.
0: J'avoue que là, on parle de poutine, puis la manière que Laurent le décrit, quand tu le dis comme ça, c'est juste des frites avec de la sauce au bœuf puis du fromage. C'est pas super palpitant.
1: Yeah, but tu sais quoi?
0: C'est OK.
1: It's opinions, but...
0: C'est vrai que c'est des opinions, mais bon. Mais c'est bon, là j'en veux une. Ça se peut que j'aille, honnêtement. Je vais m'en faire commander une, puis je vais la faire delivery. C'est quoi delivery en français? Je vais la faire...
1: Livrer.
0: Mélodie, livrer. C'est... Je regarde Mélodie présentement. Livrer, c'est delivered, right? En français? Oui,
1: oui, okay, c'est ça que j'ai dit.
0: Oui, je sais, t'avais raison. Je faisais juste sûr. Pas que je te croyais pas. Anyways, musique. OK, on va aller écouter Écarlate, Follet. Actually, si on fait ça, il faut dire bye-bye.
1: OK, bye. On se voit la semaine prochaine.
0: On vous dit bye-bye. Si on veut écouter une dernière
1: chanson. Je suis-tu là lundi avec toi?
0: Oui, normalement. J'ai pas mon horaire, mais le dis-le.
1: Oui, je suis avec toi lundi. Je suis avec toi, oui. OK, ben,
0: parfait.
1: Bye, à lundi.
0: Bon, ben, moi, je vais être là cet après-midi avec Esteban. Et après ça, il va y avoir le retour, bien évidemment, pour tout le monde de chaque côté. Anyways, fait que bonne prochaine heure. Moi, je vous revois dans une heure. Fait que puis là, on vous laisse avec Écarlate, Feu Follet. À plus tard.
1: Bye.

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4: Voici maintenant vos informations au microphone, Yvon Duguay. Le premier ministre de l'Île-du-Prince-Édouard, Rob Blance, a conclu hier une semaine de rencontres constructives avec les premiers ministres provinciaux et territoriaux, ainsi qu'avec le premier ministre du Canada, Mark Carney. Au cours de la semaine, l'Île-du-Prince-Édouard a pris des mesures importantes pour renforcer l'avenir énergétique à long terme de la province. Le gouvernement fédéral a annoncé un financement de près de 6 millions de dollars pour appuyer les travaux d'ingénierie et de conception du projet d'agrandissement de l'interconnexion Île-du-Prince-Édouard-Nouveau-Brunswick, qui contribuera à améliorer la liaison électrique entre les deux provinces. Les gouvernements de l'Île-du-Prince-Édouard, du Nouveau-Brunswick et de la Nouvelle-Écosse ont d'ailleurs signé un protocole d'entente visant à faire progresser la coopération régionale en matière d'électricité et à consolider le réseau électrique des Maritimes. Les premiers ministres des provinces et territoires veulent présenter un front uni pour faire face aux nouvelles menaces tarifaires du président américain. Les dirigeants des différentes régions du Canada ont rencontré le premier ministre Mark Carney hier pour aborder différents enjeux, dont les droits de douane américains. La première ministre du Nouveau-Brunswick, Susan Holt, a fait valoir que les provinces et territoires étaient unis pour défendre le Canada, malgré leurs désaccords sur d'autres enjeux.
5: Ça, c'est l'objectif, de démontrer aux États-Unis que nous sommes un pays canadien de chaque bord de la rive, au nord, en l'ouest, en l'est, ensemble. Et ça, c'est qu'est-ce qu'on va avancer pour protéger les Canadiens et notre économie canadienne. On a des approches différentes, mais l'objectif est commun et on va y arriver ensemble.
4: Et le premier ministre Mark Carney estime que le Canada est dans une position plus forte actuellement au début de la guerre commerciale avec les États-Unis. C'est ce qu'il a déclaré à l'Île-du-Prince-Édouard juste avant sa rencontre avec ses homologues des provinces et des territoires. M. Carney a fait valoir que le pays a renforcé son économie intérieure au cours des derniers mois, en plus de multiplier les partenariats économiques à l'international.
6: Le Canada a déjà un accès préférentiel à 1,5 milliard de consommateurs grâce à ses accords de libre-échange conclus avec 51 pays. Et nous avons l'intention de doubler cet accès au marché d'ici à la fin de l'année.
4: L'aéroport d'Halifax annonce avoir enregistré son meilleur trimestre historique avec une hausse de 12 % du nombre de passagers par rapport à l'an dernier. L'aéroport international Stanfield indique une augmentation de 19 % en juin et une hausse de 41 % des voyages internationaux. La directrice générale Joyce Carter affirme qu'il s'agit d'une étape importante pour l'aéroport et la région de l'Atlantique. L'aéroport prévoit un trafic total de 4,4 millions de passagers cette année. Des entomologistes de la Nouvelle-Écosse ont découvert un parasite potentiel du coléoptère japonais, un insecte ravageur qui cause d'importants dégâts dans les jardins et sur les arbres. Des coléoptères japonais présentant de petites taches blanches sur le corps ont récemment été observés dans la province. Il pourrait s'agir des œufs de la mouche parasite. Des échantillons ont été envoyés la semaine dernière à des chercheurs de l'Université Dalhousie pour analyse afin de confirmer cette hypothèse. Mary Jane Puxley, jardinière à Shelburne, en Nouvelle-Écosse, affirme que si la présence de la mouche parasite est confirmée dans la province, cela changera la donne et qu'elle pourra de nouveau se consacrer au jardinage. Les nouvelles du sport dans quelques instants. Parmi les matchs à l'affiche au baseball majeur, George Springer a brisé l'égalité de 1 à 1 avec un simple d'un point en troisième manche et les Blue Jays de Toronto ont gagné 3-1 face aux Rays de Tampa Bay hier à Toronto. Au football dans la Ligue canadienne, victoire serrée de Edmonton sur la Saskatchewan, 36 à 34. Au hockey féminin, la victoire de Montréal a octroyé un contrat d'une saison à l'attaquante Michelle Karvinen. Karvinen, qui est âgée de 36 ans, qui est originaire de Rødovre au Danemark, a fait son entrée dans la Ligue professionnelle de hockey féminin la saison dernière, alors qu'elle a inscrit 3 buts, ajouté 6 mentions d'aide en 30 rencontres avec les Golden Eyes de Vancouver.
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7: Pour
2: Halifax, le ciel devrait se dégager cet après-midi. Des températures maximales de 23 degrés avec un facteur humidex de 26. Les vents sont plutôt faibles à des vitesses de 5 km/h de direction variable.

Bonjour, mon nom est Luc Poirier. Vous êtes sur les ondes des radios C-Média. Et moi, je vais vous faire découvrir ma liste d'artistes acadiens de par chez nous ici en Atlantique. Pour cette fois, allons découvrir Caroline Savoie.

Caroline Savoie est une auteure, compositrice, interprète canadienne et acadienne de Dieppe au Nouveau-Brunswick. En 2012, elle est gagnante solo du concours Accro de la chanson organisé par la Fédération des jeunes francophones du Nouveau-Brunswick. De plus, en 2014, elle participe au concours The Voice France au sein de l'équipe Mika. En 2015, elle est lauréate du Festival international de la chanson de Granby.

La chanteuse a sorti 4 albums au long de sa carrière, dont son album éponyme Caroline Savoie en 2016 et Pourchasser l'aube en 2019, sont les plus populaires. Plus récent, elle a sorti un nouvel album appelé Rom-Com, un album concept où elle est le personnage principal fictif dans une comédie romantique.

Elle a présenté au-delà de 500 spectacles au long de sa carrière ici au Canada, aux États-Unis et même en Europe, notamment à côté de plusieurs artistes renommés, par exemple Daniel Lavoie, Francis Cabrel, Les Sœurs Boulay et même Émile Bilodeau. Elle a plusieurs prix et nominations en son nom, notamment deux prix du gala des prix Trior, prix Marc Chouinard au Francofête et meilleur album de la décennie en 2019. De plus, quatre nominations au ICMS. Caroline Savoie a une voix exceptionnelle et un catalogue de chansons super intéressant. Allez l'écouter sur toutes les plateformes et sur ça, à la prochaine découverte d'artistes.

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5: 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Profitez de cette belle balade pour réfléchir et échanger en français avec d'autres francophones dans une atmosphère détendue et bienveillante. 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Le festival Grow Time est de retour du 13 au 15 août. 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Pour plus d'informations, écrivez à Marina Turbide à info@ccgh.ca. 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L'équipe de l'Alliance vous accueille tous les mardis à 10h pour ses rencontres estivales en français, les mardis au soleil. 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
6: Voici maintenant vos informations au microphone, Yvon Duguay. Le premier ministre de l'Île-du-Prince-Édouard, Rob Blantz, a conclu hier une semaine de rencontres constructives avec les premiers ministres provinciaux et territoriaux, ainsi qu'avec le premier ministre du Canada, Mark Carney. Au cours de la semaine, l'Île-du-Prince-Édouard a pris des mesures importantes pour renforcer l'avenir énergétique à long terme de la province. Le gouvernement fédéral a annoncé un financement de près de 6 millions de dollars pour appuyer les travaux d'ingénierie et de conception du projet d'agrandissement de l'interconnexion Île-du-Prince-Édouard-Nouveau-Brunswick, qui contribuera à améliorer la liaison électrique entre les deux provinces. Les gouvernements de l'Île-du-Prince-Édouard, du Nouveau-Brunswick et de la Nouvelle-Écosse ont d'ailleurs signé un protocole d'entente visant à faire progresser la coopération régionale en matière d'électricité et à consolider le réseau électrique des Maritimes. Les premiers ministres des provinces et territoires veulent présenter un front uni pour faire face aux nouvelles menaces tarifaires du président américain. Les dirigeants des différentes régions du Canada ont rencontré le premier ministre Mark Carney hier pour aborder différents enjeux, dont les droits de douane américains. La première ministre du Nouveau-Brunswick, Susan Holt, a fait valoir que les provinces et territoires étaient unis pour défendre le Canada, malgré leurs désaccords sur d'autres enjeux.
7: Ça, c'est l'objectif, de démontrer aux États-Unis que nous sommes un pays canadien de chaque bord de la rive, au nord, en l'ouest, en l'est, ensemble. Et ça, c'est qu'est-ce qu'on va avancer pour protéger les Canadiens et notre économie canadienne. On a des approches différentes, mais l'objectif est commun et on va y arriver ensemble.
6: Et le premier ministre Mark Carney estime que le Canada est dans une position plus forte actuellement qu'au début de la guerre commerciale avec les États-Unis. C'est ce qu'il a déclaré à l'Île-du-Prince-Édouard juste avant sa rencontre avec ses homologues des provinces et des territoires. M. Carney a fait valoir que le pays a renforcé son économie intérieure au cours des derniers mois, en plus de multiplier les partenariats économiques à l'international.
8: Le Canada a déjà un accès préférentiel à 1,5 milliard de consommateurs grâce à ses accords de libre-échange conclus avec 51 pays. Et nous avons l'intention de doubler cet accès au marché d'ici à la fin de l'année.
6: L'aéroport d'Halifax annonce avoir enregistré son meilleur trimestre historique avec une hausse de 12 % du nombre de passagers par rapport à l'an dernier. L'aéroport international Stanfield indique une augmentation de 19 % en juin et une hausse de 41 % des voyages internationaux. La directrice générale Joyce Carter affirme qu'il s'agit d'une étape importante pour l'aéroport et la région de l'Atlantique. L'aéroport prévoit un trafic total de 4,4 millions de passagers cette année. Des entomologistes de la Nouvelle-Écosse ont découvert un parasite potentiel du coléoptère japonais, un insecte ravageur qui cause d'importants dégâts dans les jardins et sur les arbres. Des coléoptères japonais présentant de petites taches blanches sur le corps ont récemment été observés dans la province. Il pourrait s'agir des œufs de la mouche parasite. Des échantillons ont été envoyés la semaine dernière à des chercheurs de l'Université Dalhousie pour analyse afin de confirmer cette hypothèse. Mary Jane Puxley, jardinière à Shelburne, en Nouvelle-Écosse, affirme que si la présence de la mouche parasite est confirmée dans la province, cela changera la donne et qu'elle pourra de nouveau se consacrer au jardinage. Les nouvelles du sport dans quelques instants. Parmi les matchs à l'affiche au baseball majeur, George Springer a brisé l'égalité de 1-1 avec un simple d'un point en troisième manche. Et les Blue Jays de Toronto ont gagné 3-1 face aux Rays de Tampa Bay hier à Toronto. Au football dans la Ligue canadienne, victoire serrée de Edmonton sur la Saskatchewan, 36-34. Au hockey féminin, la victoire de Montréal a octroyé un contrat d'une saison à l'attaquante Michelle Karvinen. Karvinen, qui est âgée de 36 ans, qui est originaire de Rødovre au Danemark, a fait son entrée dans la Ligue professionnelle de hockey féminin la saison dernière alors qu'elle a inscrit 3 buts, ajouté 6 mentions d'aide en 30 rencontres avec les Golden Knights de Vancouver.
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2: Potentiellement. Je n'entends pas Esteban. Je sais pas ce qui se passe. Bon. J'espère que vous allez bien, guys.
3: Là, ça devrait être bon.
2: Ah, bah tu grisais un
3: Bonjour. J'ai grisé un peu. Je suis présent.
2: Oui, tu grisais. Ok, voilà. Tu es présent. J'ai eu peur pendant une seconde, j'ai fait bon. Présent. J'ai perdu. J'ai c'est ça. C'était ben,
3: pas perdu, on n'avait pas commencé. Mais bon.
2: Yeah, j'étais comme bon, qu'est-ce que je fais? Qu'est-ce que je dis? Mais ouais, tu grisais. Voilà, mais au moins, t'es là. Mais je compte. Hein?
3: Ben, on peut dire bonjour. Bonjour tout le monde.
2: Oui,
3: nous sommes là pour un nouvel épisode de C'est quasiment retour.
2: Oui.
3: Et oui.
2: Esteban est là. Yay!
3: Je suis content.
2: Je suis là. Donc, Ferial me demande comment était ma poutine. Je ne l'ai pas encore mangée parce que je l'ai eue il y a comme 15 minutes. Je n'ai pas eu le temps de la manger. J'avais dit que j'allais commander une poutine. And I did. Mais apparemment, Esteban n'aime pas. Hein?
3: Moi, j'ai eu un Pepsi.
2: T'as un Pepsi?
3: Oui.
2: Pepsi is so good. Pepsi is life.
3: Pepsi diet.
2: Yes! Je t'adore.
3: Voilà.
2: Pepsi diet.
3: Pepsi, c'est bon.
2: Pepsi diet, c'est la meilleure chose qu'il y a pas. C'est tellement bon. Là, il y a Luc qui dit qu'il veut une poutine. Ben, va t'en chercher. You're grown. Je sais pas s'il vous écoute. Il a juste lu... C'est ça. Anyways, j'espère que tout le monde va bien. Le début d'émission super intriguant. Mais voilà, on est ici pendant une heure. Poutine, I guess je vais parler de poutine. Est-ce qu'on parle de poutine maintenant?
3: Est-ce que t'as envie de parler de poutine tout de suite? Moi, ça me dérange pas.
2: Ok, j'avoue que je sais pas si tu grésilles. J'ai de la misère à comprendre ce que tu dis. Je sais pas si les gens t'entendent grésiller autant... mais...
3: Coucou! Est-ce que c'est mieux?
2: Non.
3: Aïe, attends.
2: on règle des problèmes techniques en direct. C'est super le fun, guys. La technologie, c'est quelque chose qui est super palpitant. Moi, ma meilleure solution, ça serait mute ton micro puis unmute parce que c'est la seule chose que je sais faire. Et d'après Sébastien, on t'entend parfaitement. Donc, c'est juste moi qui ai des problèmes, I guess.
3: Aïe, aïe, aïe. Bah écoute, skills on peut sans musique. On peut se laisser en musique et peut-être qu'on peut parler de poutine après.
2: Ok, on va faire ça. Puis hopefully, ben, c'est mieux après. Là, I guess que moi, c'est juste... C'est ça. Ferial n'entend pas de griser non plus. C'est juste moi. Ok, j'ai compris. C'est moi le problème. Bon ben, on va aller écouter un petit peu de musique puis je vais essayer de figurer c'est quoi le problème de mon bord d'abord. Fait qu'on va se laisser avec Bé, la tête à ses raisons.

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2: Bon, on revient. Est-ce que j'entends Esteban comme il faut? Non, je l'entends toujours pas comme il faut. J'ai un problème.
3: Aïe, aïe, aïe.
2: Je sais pas c'est quoi qui se passe, parce qu'apparemment, c'est juste à Fredericton qu'on t'entend pas bien, mais les autres stations t'entendent merveilleusement. Fait que c'est moi le problème. Oui. Je sais pas qu'est-ce que j'ai fait de mal. Voilà, je suis très confuse. Correct.
4: Mais t'es fâchée aussi, Hélène.
5: Non, pas Hélène, mais c'est juste en train de rebooter le système. C'est pas grave parce que, ben, c'est ça, Hélène. On fait Hélène déjà quelque entend. Chose qui naît.
3: OK. Ah, est-ce Hélène? Que ça sonne
2: bien? Et là, vous êtes correct, oui.
5: Merci.
3: Parfait.
5: Merci à notre technicien Sébastien qui a réglé le problème. Parce que on fait quelque chose qu'on devrait normalement jamais faire en radio, c'est-à-dire manger pendant qu'on est en onde.
2: Qu'est-ce qu'ils mangent pendant qu'ils sont en onde?
5: Ben moi aussi là, parce que moi j'ai même pas eu le temps de j'ai même pas eu le temps de dîner encore, mais là je
2: moi non plus. Ma bouffe est à côté de moi puis je mange. Ben j'ai même pas commencé à manger encore. J'allais manger genre entre les interventions parce que j'attendais ma poutine.
5: Dis-nous ça, là. Oh. T'as de la poutine, puis là, ta sauce est à part, puis là, t'es hors de toi. T'avais dit que t'allais rager. Ben là, rage, là.
2: Ben,
5: ah ouais.
2: J'allais rager parce qu'ils m'ont pas donné de fourchette, fait que je sais pas trop comment je suis supposée manger.
3: Bruh, moi, okay. Je pensais qu'il manquait quelque chose dans ton plat, mais...
5: T'es un expert.
2: Ben, oui, la fourchette! Expert.
5: T'es un expert autoproclamé de mangeage de poutine dans le char à côté avec toi, OK? Fait que là, moi, ce que je te dis, là, premièrement, ils ont bien fait de mettre la sauce à part. Comme ça, tes frites vont pas tout être soggy à cause de la sauce. Fait que ça,
2: oui,
5: comme
2: ça c'est
5: pour
2: correct.
5: Restaurant
2: ça,
5: qui l'a
2: ça,
5: fait.
2: Ça me dérange pas.
5: Merci. Fait que là, ce que je te suggère, c'est que tu mettes la sauce sur la poutine en tant que telle, mais que tu la mélanges pas. Fait que comme ça, là, tu vas faire comme moi, puis tu vas manger les frites qui sont un peu sèches, mais avec la sauce dessus en premier. Puis après ça, tu vas aller te chercher une fourchette plus tard, puis tu vas manger le reste à la fourchette. Ça marche-tu, ça? C'est parfait.
2: Ça sonne comme une expérience que t'as vécue trop de fois.
5: Alors, moi, c'est plus la paresse de sortir la fourchette, mais pour le coup, le fait que t'as pas la fourchette pour commencer, ça s'aligne un petit peu. Mais oui, j'ai déjà fait ça avant, puis moi, des poutines dans le char, j'en ai mangé sur siège passager parce que je suis pas capable d'avoir ça sur l'appui bras puis que ça tienne, là.
3: Aïe, aïe, aïe.
5: Fait que c'est mon conseil.
3: Moi, j'aime pas la poutine.
5: Bon. Ben, tant pis pour toi.
3: Bah, non, mais après, la seule poutine que j'ai bien aimée, en fait, aimée, que j'ai appréciée un petit peu, c'était celle du Namasté. Ah, celle du Namasté est super bonne.
5: Alors, Namasté, c'est un restaurant à Miramichi qui sert de la bouffe indienne. Fait qu'eux autres, pour le coup, au lieu de la sauce à poutine qu'on connaît, c'est une espèce de sauce à curry, si tu veux. Fait que c'est pas mal relevé, c'est plutôt épicé. Puis, je trouve que c'est bien aussi, là. Fait que c'est la poutine du Namasté. Puis
3: du poulet aussi, qui font bien, qui est bien
5: le
3: tendre.
5: Le poulet, ça, je suis pas sûr, par exemple. Ça me semble pas que je l'ai eu.
3: Ah, tu peux demander pour l'avoir.
5: Ah, OK, ben on n'a pas pris l'extra du poulet d'abord.
3: Quand tu prends avec le poulet, c'est super bon.
5: C'est le fun, parce qu'au moins, l'épicé de la sauce est balancé par le fromage. Parce qu'on dit souvent ça, hein, faut que tu prennes d'un produit laitier quand tu manges l'épicé.
2: Ouais.
5: Ça balance bien.
3: Et ouais. Et ben, moi, ça, c'est la meilleure poutine que j'ai mangée.
5: On n'est pas sponsorisé par le Namasté. On n'a pas reçu, de cachet pour le jeu de la pub de même.
2: Esteban a donné de la pub. Pour gratuit. C'est OK. S'il aime ça, aime ça. Il a le droit.
3: Mais même à ça, c'est pas le genre de truc que je vais prendre à chaque fois, quoi.
2: Ouais, mais non.
3: Yep.
5: Mais c'est pas n'importe quel fromage qui va sa poutine. Faut que ce soit du fromage en crotte. Parce que moi, là, souvent, j'ai vu des restaurants qui mettaient juste du cheddar râpé. C'est pas la même affaire.
2: J'avoue que ça, c'est criminel et je agree avec Vincent. Anyways, on va aller prendre une petite
5: faudrait
2: pause.
5: Faudrait rajouter ça au code criminel? Faudrait qu'il fasse la sentence pour ça?
2: Ouais, on va faire ça. On va faire une petite pause, puis après ça, on va revenir, puis on va parler du code criminel, du fait que la poutine, ça devrait être là.
5: On va contacter le ministre de la Justice.
3: Aïe, aïe, aïe.
2: Allons-y.
3: Bref, on se retrouve bientôt.
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2: C'est une blague.
3: Comment ça, c'est une blague?
2: J'ai échappé de la sauce à poutine partout sur moi dans, durant le, la, la pause, fait que there you go, guys.
3: Aïe, aïe, aïe. Par contre, est-ce qu'on peut parler un petit peu, donc, la musique qui est super tranquille et t'as le jingle qui vient après? Je sais pas si t'as remarqué un peu.
2: C'est intense un petit peu, des fois, les transitions. J'ai essayé de tirer mon papier dans la poubelle, ça n'a pas fonctionné. Anyways, j'avoue que les transitions, des fois, sont un petit peu... moi puis Ferial, on a remarqué ça à un moment donné, on parlait de ça, on était comme ça, on est en train d'avoir des conversations parce que tout le monde rit, on crie pratiquement, puis on est comme « Oh my God, ça c'est drôle, OK, on vous laisse en musique! » Puis là, c'est genre Céline Dion.
3: Ouais. Et puis après, c'était le jingle, après c'était le jingle qui te réveille, c'est comme une alarme le matin.
2: C'est comme « bon matin hein! », ça arrive super intense. Comme Ferial dit, ça arrive trop souvent. Puis l'histoire de Céline Dion, c'est une vraie histoire. À un moment donné, moi et Ferial, on avait une conversation très intense sur un débat de bouffe, je crois. Puis là, c'était Céline Dion, une chanson quand même assez comme très tranquille et un petit peu triste, genre d'amour. Puis j'étais comme « yo ».
3: Faut bien choisir ses musiques.
2: J'ai pas la patience de faire une programmation à chaque jour. Okay? Moi, je prends les musiques qui sont déjà là.
3: Bah moi, je regarde un peu. Et aussi, il y a des trucs que je connais, bah, je les mets.
2: Ouais. Mais après, j'avoue qu'hier,
3: je me rappelle.
2: Oui.
3: Je me rappelle hier, je pense, j'avais mis Sur la Lune par Big Flo et Oli. Après ça, je pense avec Fion, il y avait pas de quelque chose d'autre. Ceux qui connaissent pas la musique Sur la Lune par Big Flo et Oli, c'est une musique qui est plutôt. On va dire. Triste un peu, mais pas trop. Et donc, j'avais mis ça juste
2: c'est
3: parce que je connaissais le nom.
2: Un peu.
3: Ouais, mais donc mais c'est drôle parfois parce que les transitions. Non, c'est ça, les paroles, ça va.
2: Les paroles, c'est comme ça. Puis là, c'est comme un petit peu habillé. Yeah. J'avoue qu'hier, j'ai pris un des... Hein?
3: Non. Qu'est-ce que tu disais? Il n'y a pas Big
2: Flo et Oli? Non, t'allais-tu me demander. Non, j'ai entendu la chanson que tu as dit, comme j'ai déjà entendu parler d'eux. Puis je sais que c'est des comme chanteurs français, si je me trompe pas. Mais
3: c'est même pas des chanteurs, hein, de base.
2: Que c'est pas... ben, c'est... ils font du YouTube, right?
3: Yep, ce sont comme yeah. Les... ce sont des grands YouTubeurs en France. Tu regardes, même... tu regardes quand même sur YouTube, toi?
2: Est-ce que je regarde sur YouTube?
3: Tu regardes beaucoup YouTube? Ouais.
2: As-tu dit que j'ai pas l'air de quelqu'un qui regarde beaucoup YouTube?
3: Yep, c'est ce que j'ai dit.
2: ben, t'as pas tort.
3: C'est ce que je me disais.
4: La vieille Blue au début, c'était un site de dating.
3: Aïe, aïe, aïe.
2: C'est pas vrai?
4: Ouais, tu mettais des vidéos pour te présenter. T'avais un profil.
3: Aïe, aïe, aïe.
2: What?
3: Bah, ça a bien changé.
2: That's actually crazy. Ouais, un peu.
3: Ça a beaucoup changé. Moi, on trouve des gameplays de Minecraft dessus.
2: Ça a rendu une petite
4: ouais, c'est le partage de vidéos qui a pris le dessus sur
3: ouais.
4: YouTube.
2: Clairement. Mais probablement pour le meilleur, mais bon. Moi, non, comme Esteban a demandé, je regarde très rarement YouTube. J'écoutais beaucoup plus quand j'étais jeune. À cette heure, honnêtement, c'est horriblement rare. Puis comme, jugez-moi pas, si je regarde YouTube, c'est des vidéos genre slightly comme ASMR avant d'aller me coucher.
3: Aïe.
2: J'attendais le commentaire.
4: Ah ça, aïe. C'est bon ça de l'ASMR, ça t'aide à dormir puis ça t'aide à te relaxer, c'est bon ça?
3: Moi je mets de la musique, je mets pas de l'ASMR. L'ASMR, je sais pas, ça c'est très perturbant, je trouve.
4: Un peu faux.
3: Bah.
2: Ça dépend. Mais ça dépend c'est quoi le ASMR. Genre si les gens me disent, oh moi j'écoute le ASMR, genre des gens qui mangent de la bouffe, sort d'ici, c'est dégueulasse.
3: Non, ça c'est dégueulasse.
4: Non, ça c'est gross. Même, c'est
3: moi je pense que les seuls ASMR que j'aime bien, c'est juste, mettons, tu sais les vidéos de gaming, là, puis t'as le gars qui. T'entends juste son clavier. Puis c'est un clavier qui fait un son très agréable. Bon, ça, c'est le genre de truc que j'aime bien. Mais sinon, les autres, oublie ça.
2: Mais c'est compréhensible. Ferial dit que c'est bon quand c'est de la slime. Bouf.
3: Non, c'est un peu la même chose. C'est un peu la même chose. C'est un peu le même résultat que quand c'est quelqu'un qui mange. Et j'aime pas.
2: Ouais.
4: Ça fait le même bruit.
2: Les bruits comme ça, moi, je suis dégueulasse. Je suis très sensible. Moi, c'est pour ça que je pense que j'aime l'ASMR. Je suis très sensible au son. Puis... fait que certains bruits qui sont comme crisp, I love it. Mais n'importe quel son qui ressemble à slime, bouffe, comme liquide, non, get out.
4: Moi, j'aime bien Bob Ross comme ASMR. Ça m'aide à dormir.
3: Il y a Ferial qui est en train de dire, je sais pas trop quoi, elle est en train de dire ASMR, c'est bien quand c'est du slime parce qu'après ça, j'ai plongé avec mon slime. Et c'est quand même une expérience partagée. Oula.
2: J'ai rien compris de ce qu'elle veut dire, mais ok.
3: Aïe, aïe, aïe. Bref, moi, je
2: n'aime pas... Luc, il dit qu'il
3: n'y a pas l'ASMR. Bah, écoute, moi et Luc, on est pareil.
4: Écoutez Bob Ross, c'est super bon.
3: Bob Ross, oui. Ah, ça, là, lui, ça va. Non, en vrai,
2: écoutez,
3: ça, ça
2: Bob Ross.
4: Ils font tout le temps des marathons la fin de semaine avec plein de ses émissions. Fait que t'en regarderas une, puis regarde ça avant de dormir, là. Puis c'est la seule affaire que tu peux mettre sur une TV avant de dormir. Moi, je pense que ça marche.
2: Ben, c'est moi, vrai. Je mets des shows. Là, Ferial est en train de rager vu que je la unmute, mais malheureusement, non, parce que je vais aller faire une... On va faire une petite intervention. Je vais peut-être unmuter après, parce que Ferial n'a aucun contrôle sur son micro. J'aimerais le mentionner.
3: Eh oui.
2: Ferial, c'est la seule personne qui a zéro contrôle si elle est mutée ou pas en onde. Sorry, Ferial.
3: On a le pouvoir.
2: On a en effet le pouvoir. On va aller prendre une pause. Ferial, on va laisser une chanson entre, parce que là, on parle trop. And then, tu vas pouvoir t'expliquer. Elle est en train de rager après moi. Et donc, la prochaine chanson, c'est Serena Whoop, Tu n'as rien sur moi. Ferial, tu n'as rien sur moi. Ha ha ha. J'étais pas drôle. I'm so sorry.
3: Tu n'as aucun pouvoir. Tu n'as rien.
2: Exactement.
4: Elle est en train de crasher out en ce moment. C'est
2: elle est en train de crasher out dans le group chat. Fait qu'on va aller faire la chanson puis on revient après.
3: Eh oui.

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2: Cette fois, je pense que la motion, la chanson à l'intervention est un petit peu moins rough.
3: Non, c'est le postissage.
2: Yeah. Mais... Là, I guess que Ferial, si tu nous écoutes encore, elle va probablement me harasser dans une seconde pour me dire de la unmuter. Elle est en train d'écrire unmute. D'accord. Bonjour, Ferial.
3: Wow.
4: Allô? OK. Laisse-moi expliquer ce que j'essayais de dire à
3: Qu'est-ce
4: propos de mon slime.
3: Qu'est-ce que tu es en train de manger? Qu'est-ce que tu es en train de manger en ce moment?
4: Je mangeais du popcorn.
2: Girl, oh my god. OK, explique.
3: Yeah.
4: Guys, hey, hold on. Ça, c'est mon dîner. I'm happy with my life, OK? Anyways, slime. Je regarde, like, ce que j'essayais de dire, c'est quand tu regardes la personne qui joue avec leur slime puis tu fais la même chose, c'est comme une expérience partagée parce que c'est comme, OMG, nous deux, on fait l'exact même chose, but ceci, c'est un étranger, so c'est, like, super cool et awesome, puis c'est juste, like, shared experience. Oh!
2: Il y a quelqu'un qui appelle le studio. Bonjour. Attendez une seconde.
4: C'est-tu Luc?
2: Probablement. Probablement. Bonjour.
5: Bonjour. Comment
2: je
5: ça va?
2: Je savais, man.
4: C'est Luc.
3: Les quatre étudiants d'été sont réunis.
2: Yeah, c'est Luc. Je pense que Luc peut potentiellement pas entendre tout le monde, par exemple.
5: Malheureusement, je crois pas. Je peux pas entendre tout le monde. Mais comment ça va, la gang?
2: Bien.
3: Ça va bien, toi?
2: Ça va.
5: Yeah, j'entends juste toi, Hélène.
2: Slay. Les autres ont dit bien.
5: Oh, good, good. C'est vendredi, ça va. Puis, ouais, moi, je suis excité. Comment il fait-il beau dans vos régions en ce moment?
3: Oui.
2: Est-ce que là, il dit oui?
5: OK.
2: Moi, je dis oui. Ferial, okay. Je sais pas.
5: C'est beau. Il a fait prêt ces derniers jours.
3: Ferial nous a laissé sur écouter.
4: Yeah, je t'ai laissé sur heard.
5: Moi, au niveau dans un genre, il a fait 17 une journée. J'étais comme, pourquoi? What's the freak qui va niaiser?
2: Parce que.
3: Ouais, nous, en ce moment,
5: je veux juste m'incruster et dire hi! Anyway, j'ai hâte de vous back vous voir à lundi, puis ça va être super le fun.
3: Eh oui, tu seras avec
2: ça
3: moi lundi.
2: Ça ennuie tellement
3: en
2: de nous. Esteban dit que tu vas être avec lui en plus lundi.
5: C'est vrai,
4: si j'étais là, je m'ennuierais de moi aussi.
2: Sorry, selon Ferial, si elle était Luc, elle s'en irait de elle-même aussi. Je dois tout dire deux fois parce que Luc n'entend pas.
5: Mais je vous entends sur le
4: moins de
5: mon char. Je suis parké en haut au Indigo, puis je m'en vais chercher un café dans pas longtemps.
2: Il est tout le temps dans son char, le gars.
4: Oh, j'assume qu'il a juste fini son petit summer camp thingy.
5: J'entends le retour de la radio, c'est tellement weird. J'entends double.
2: Oh my gosh.
3: Aye.
5: Anyway, tout ça pour dire, je voulais juste dire bye. Vous avez peut-être passé quelque chose dans pas longtemps. Mais c'est quoi la musique qui s'en vient dans pas longtemps?
2: Joseph Poirier.
5: Joseph Poirier, je suis même pas related à le gars. Mais c'est quoi la chanson?
2: Rodeo.
4: Personne n'a dit que t'étais related.
2: Rodeo.
5: Rodeo. Ben, there you go. On va se mettre en musique avec ça?
2: Guess so. Luc a décidé qu'il contrôlait le show right now.
4: Luc, you control freak. My God.
5: There you go.
2: Rude. All right, aye. I guess on slightly dégage Luc, puis on va mettre Joseph Poirier, I guess, un autre Poirier.
5: Bonne fin de semaine à tout le monde, c'est les auditeurs et les auditrices. Bye-bye!
3: Salut!
2: All right, well, I guess Joseph Poirier it is.

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2: J'aime commence à le jouer deux fois.
3: Qu'est-ce qui s'est passé, Hélène?
2: Alors, I guess que la fin de la chère publicité, il y avait notre jingle. Et moi, ben, j'ai remis le jingle avant que la publicité finissait parce que je sais pas c'est quoi qu'il y a dans la publicité. Fait que ça l'a joué deux fois. Puis j'étais comme, ah, OK.
3: Bah, en c'est tout pas cas, mon... on sait que c'est quasiment un retour maintenant. Au moins, maintenant, on sait et c'est très clair que c'est presque le retour.
2: Exactement. Fait que si vous l'avez manqué...
3: Vous l'avez une deuxième fois. Et oui. Je trouve que les jingles pour C'est quasiment un retour sont beaucoup plus courts que ceux qu'on a pour les autres émissions.
2: Je sais pas, je trouve ça... Ouais, j'avoue, sont... t'as raison. En termes de temps, ils sont plus courts.
3: Ils sont genre 5 secondes
2: j'ai l'impression
3: chaque.
2: Que... Ouais. Pourtant, j'ai l'impression qu'ils sont plus intenses que les autres.
3: Ah oui, oui, non, ils sont. Et ce qui est bien, c'est que dans les jingles, il faut toujours inclure quand c'est Luc qui le fait. Il y a toujours un de plus. Et toujours, ça peut en dire, c'est quasiment le retour. Donc ça, ça fait partie des jingles presque, quand il parle.
2: Yeah.
3: Mais bon.
2: Parce que Luc aime faire le jingle par lui-même. Luc est... L'IA ne remplacera jamais les humains parce qu'il va avoir Luc qui va être là à chaque fois, genre, pour faire de quoi, deux fois.
3: Ça, c'est un compliment, tu viens de lui dire qu'il est irremplaçable. Irremplaçable. Il nous écoute en plus.
2: Vraiment?
3: Bref. Bah j'sais oui, pas. Il vient de nous dire.
2: Je vous écoute, by the way. Non, tu nous écoutes pas. Arrête.
3: Aïe, aïe, aïe. Bref, j'ai une question pour toi. C'est quoi ton sport extérieur préféré?
2: Mon sport extérieur préféré. Alors, j'ai-tu le droit de dire de la marche? Je feel like je fais rien d'autre à l'extérieur que ça.
3: Aïe, aïe, aïe. Bah, en vrai, ça peut marcher. La marche, c'est du sport, tu bouges, donc c'est l'activité physique. Ouais. Donc, oui.
2: Parce que je fais pas vraiment de sport extérieur. Le jeu, comme on est à l'intérieur, clairement. Puis comme extérieur, je sais pas. J'aime faire plus comme des activités random dehors. Fait comme si je trouve un random frisbee, je vais aller dehors tirer avec le random frisbee. Si j'ai un football, ben football, je parle football américain, là, pas un ballon de soccer. Sorry, Esteban. Je voulais juste clarifier parce que je sais qu'on dit ça différemment. Il me déteste présentement, c'est OK, je le blâme pas. Qu'est-ce que je disais?
3: Tu disais que si tu trouvais un random football par terre, un ballon de football américain.
2: Ah oui. Oui. Comme j'ai déjà fait ça avec ma sœur, puis comme on était dehors à tous les jours pendant comme 4 jours straight à jouer avec cette affaire-là jusqu'à ce que je me brise le doigt. Histoire vraie qui est arrivée il y a un mois et demi. Anyways.
3: On a une histoire similaire. Moi, j'étais toujours dehors à faire du foot jusqu'à ce que je me pète le genou la première fois.
2: Ouais, exactement. Yeah. Ouais. J'avoue que c'est le doigt, c'est un petit peu moins... bon. Je l'ai pas aimé manger le ballon sur le doigt. Là. Il a comme rentré vers... Il était pas cassé, mais il était horriblement tordu. Puis pendant comme 2 semaines, j'avais de la misère à bouger ma main. Puis j'avais comme un... Tu sais, les fingers comme cast thingy majiggy, là, comme les braces de doigt.
3: Ah oui,
2: doigt.
3: Ça. Ouais.
2: Puis ce qui est un petit peu drôle, c'est que c'était mon doigt d'honneur. C'était mon doigt du milieu.
3: Pourquoi on a plus son doigt d'honneur même?
2: Hein?
3: C'est quoi, quand tu fais à quelqu'un, tu honores la personne, c'est quoi?
2: Je sais pas. Mais c'était mon doigt du milieu.
3: Sort de ça.
2: C'était, ouais, j'avoue. C'était un petit peu funny à regarder. J'avais juste mon doigt.
3: Yeah. Genre, hey, tu vois ma blessure?
2: Ouais, c'est ça, regarde. Ferial dit qu'elle sait pourquoi ça s'appelle un doigt d'honneur. Et là, elle veut que je la unmute again. Elle avait dit qu'elle avait fini, but I guess que non. Allez, on unmute Ferial. Bonjour, Ferial. Elle était pas prête.
3: Est-ce qu'elle arrive?
2: Ça, c'est...
4: Allô? Info.
2: Ah, bonjour. Oui.
4: J'avais dit que j'allais plus incruster, mais tu as dit le doigt d'honneur, puis il faut que j'explique. Le doigt d'honneur, c'est à cause de, comme, ancient times, I guess. Les gens qui faisaient la tire à l'arc, ils utilisaient leur doigt milieu, genre, pour, comme, tirer l'affaire. Puis quand ils étaient, comme, en train de misbehave, ils enlevaient le doigt milieu, right? C'est comme quand les gens qui n'avaient pas leur doigt milieu, ils ne pouvaient pas faire la tire alors que les autres le faisaient à eux. Ils étaient comme « Haha, moi je l'ai, puis tu l'as pas. » Puis c'est comme eux, ils ont l'honneur d'avoir leur doigt. But l'autre n'a pas l'honneur parce qu'il a, fait des... et des choses qui ne sont pas supposées de faire. Anyways, c'est ça.
3: Ben parfait, ben merci pour la petite capsule histoire.
2: Ouais, j'allais dire, j'avais jamais entendu ça.
4: C'est ce que notre prof de bio nous a dit, ça.
3: Bah moi, il me semble que je connaissais l'histoire, c'est juste que j'avais oublié. Donc ça me rafraîchit la mémoire.
2: En effet, c'est une légende, apparemment, une croyance populaire.
3: Aïe, aïe, aïe.
4: Yeah, c'est je pense, yeah, c'était ça. Puis je pense aussi que c'était comme, yeah, anyways. Bref, yeah, c'est ça, je voulais juste partager. Yeah.
3: Bah écoute, merci Firiel pour cette petite incrustation
4: éducative. Historique. Oui, de rien, bye!
3: Salut! Aïe, aïe, aïe.
2: Oh my god, bon ben honnêtement, on va se coucher moins niaiseux à soir, comme j'aime dire.
3: Ah, ben nous ce qu'on disait, c'est on meurt moins bête.
2: Attends, redis
3: ça. C'est quelque chose que... On va mourir moins bête.
2: On va mourir moins bête, ok, j'avais pas compris la première partie. J'avais jamais entendu ça. Intéressant.
3: Ah, bah, nous, on dit ça dans ma famille.
2: La prochaine fois qu'on fait une émission, Luc et Ferial, il y avait le défi, tu sais, Luc, il pouvait pas dire anyways, puis Ferial, elle pouvait pas dire right. Esteban, je pense que ça va être aïe, aïe, aïe.
3: Pourquoi?
2: Parce que tu le dis
3: souvent. Je le dis pas si souvent que ça. Je le dis pas si souvent que ça.
2: Faudrait qu'on compte.
0: Pas d'accord.
3: Comment ça? Il faudrait qu'on compte. Bah écoute, moi je propose...
0: Est-ce que c'est chaque aïe aïe aïe qui compte ou chaque aïe? Parce que là, s'il dit trois fois, ça va monter vite, celle-là. Là.
2: Mais non, mais comme le aïe aïe aïe pour un, c'est comme...
3: Luc, il dit voilà. Luc, il dit qu'il ne faut pas que je dise le mot voilà.
2: Il a mauvais écrit ton nom. Il a pas bien écrit ton nom, Luc.
3: Aïe aïe aïe.
2: Esteban. Tu sais, tu vas le redire.
3: Ah là là. Voilà, ça c'est différent. Ah là là là là.
2: On colle nos tics de langage. Je sais pas c'est quoi le mien. Je veux tout savoir.
3: Attends.
0: On a juste à réécouter les extraits qu'on a jusqu'à date, puis on te le dira. Hein.
3: On start lundi matin.
2: Okay, Luc est intense dedans. Ouais.
3: Attends, c'est quoi déjà le mot pour Luc? C'est anyways, c'est ça?
2: Luc, c'est anyways. Ferial, c'est
3: mais
2: right.
3: Mais toi aussi, c'est anyways. Toi aussi, tu dis souvent anyways.
2: J'avoue que je dis souvent anyways, mais...
0: Parce qu'elle a été contaminée par Luc. Ouais.
3: Aïe, aïe, aïe. Oh, encore moins, c'est... Ah.
2: Je le dis pas si souvent que ça.
0: C'est comme le ni oui ni non, mais tic de langage. Édition tic de langage.
2: Yes.
3: Il faudrait qu'on fasse ça.
2: Elle dit que je dis slay beaucoup, mais je feel like j'ai juste dit ça comme aujourd'hui, honnêtement.
0: Comme peut-être tu dis souvent, Hélène.
2: Oui. Ça, c'est vrai.
0: Ah. Ah, ah, ah.
2: D'accord. J'avoue... Comme donc, je l'ai dit beaucoup.
3: Ouais. Comme.
2: Mais laissez-moi tranquille, je me fais harasser. Tu dis.
3: Bah non, c'est toi qui as posé la question.
0: Ce qu'il faudrait faire avec une game, ce qu'il faudrait faire avec une game de ni oui ni non, puis quand vous dites votre mot banni, vous devez vous retirer pendant genre 10 ou 15 secondes. Ce serait drôle.
3: En vrai, on devrait faire ça avec comme beaucoup de personnes. On devrait planifier ça en vrai. Ce serait drôle.
2: Oui. Mais je feel like si on pénalise la personne qui l'a dit, genre, ah, oh, si t'as dit ton mot, tu peux pas parler pendant 10 ou 15 secondes, je feel like ça pénalise l'autre personne aussi. Parce que là, c'est eux qui est pogné à parler tout seul pendant 10 ou 15 secondes.
3: Ouais, c'est pour ça que c'est mieux si on a plus de personnes.
0: Ouais, c'est ça.
3: Donc, mettons, on fait ça à 4 personnes, on peut faire ça et ça se fait bien.
2: Épisode spécial, plein à un moment donné, somehow, on est les 4 off pendant 10 secondes.
3: Et là, on fait genre 3, 2, 1, on dit tous en même temps notre mot.
0: On va se faire un, soundboard, puis on va mettre une affaire pour couvrir le dead air qui reste derrière.
3: On met la musique d'ascenseur.
2: Nous, nous. Ça.
0: Ouais.
3: Ouais. Non, moi, je préfère la musique d'ascenseur.
0: On ferait mieux d'utiliser la musique de Kevin MacLeod parce qu'elle est libre de droit.
3: Une musique d'ascenseur libre de droit. Je sais pas.
0: Ouais, ça existe.
3: Ouais.
0: Je sais qu'il y en a une.
3: Et oui. Bah écoute, en
0: celle que vous connaissez et dont vous avez l'air dans la tête en ce moment, elle est libre de droit.
3: Ah bah tiens.
0: Parce que le gars qui l'a créé, c'est Kevin MacLeod, c'est ça? Libre de droit.
3: C'est pas Kevin MacLeod qui l'a fait?
0: Ouais, exact.
3: Ouais, c'est ce que je me disais. Ah sinon, tu mets Spinning Monkeys. Je sais pas si tu connais la musique.
2: Je pense que oui.
3: Ah, il a dit
2: qu'il a trouvé un nouveau tic pour toi. J'ai peur.
3: Qu'est-ce que c'est? Et voilà. Bah écoute, ouais. Ça, c'est vraiment quelque chose que je dis beaucoup. Moi, il y a un truc, par contre, le pire, c'est qu'il y a des tics, et je dis seulement à la radio, mais je dis jamais dans la vie de tous les jours. Genre le aïe aïe aïe, je le dis jamais, je le dis seulement à la radio. Et la même chose aussi avec le et voilà. Mais mon tic de tous les jours, vraiment, c'est le mot, c'est les termes du coup. Du coup, ça, je le dis tout le temps.
0: Je suis donc surpris.
3: après, j'ai l'impression qu'il y a beaucoup de Français qui ont ce tic-là.
0: Oui.
2: Donc,
0: je pense qu'en vrai, là, le gouvernement français devrait instaurer un règlement social qu'à chaque fois qu'un Français dit « du coup », il reçoit 5 euros du gouvernement français. Ça va lui payer le salaire annuel.
2: Holy jeez. Tout le monde serait
3: c'est
2: riche.
3: C'est sympa. Oui. Ouais.
0: Puis l'État serait pauvre.
3: Bah, encore une fois. Oh là là.
2: OK. Je pense qu'on va aller écouter une musique, puis là, on va revenir pour
0: On a-tu le temps ou on fait encore la roulette pendant 6 minutes?
2: Non. Je pense que les auditeurs doivent être tannés de nous entendre parler honnêtement parce qu'on parle beaucoup, guys.
3: Je suis d'accord.
2: Donc, on va
0: allons-y du coup.
3: Allons-y du coup. Et voilà. Aïe, aïe, aïe.
0: Aïe, aïe, aïe.
2: All right,
0: ah oui, non, sinon on n'arrêtera pas nous autres là.
2: Mais oui, mais OK, go.

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2: C'est très intense.
3: Oui.
4: Le anticlimax qu'il vient d'avoir. C'est tellement intense. Mais... deux secondes de silence pour rien dire.
2: J'ai pendant une mini seconde, j'ai cru qu'Esteban allait dire aïe aïe aïe juste comme pour la joke, puis il l'a pas dit. Fait que j'étais comme ah, ok.
3: Aïe aïe aïe.
4: Ah, oh, c'est plate, disait pas synchrone.
3: Ben non.
2: LOL.
3: Ça, c'est aussi un truc que Fia dit beaucoup, ça. Le LOL, comme ça. Férial.
2: Ok.
3: Elle dit souvent,
2: oui, c'est
3: juste
2: vrai.
3: LOL.
2: À chaque fin d'intervention, elle dit LOL.
3: Oui,
2: avant que je lance pratiquement chaque
3: façon, musique. La façon qu'elle dit, c'est comme, je sais pas, je trouve ça un peu.
2: Elle est comme LOL.
3: Un peu spécial. Oui.
4: En même temps, ça va faire quoi, 3 semaines que vous êtes ensemble? Si c'est pas plus, ben, vous commencez à vous influencer l'un envers l'autre.
2: Ça fait plus que 3 semaines. Je pense que ça fait presque comme 1 mois et demi.
4: Ouais, c'est vrai. Non, tu sais quoi? Votre première émission ensemble, c'était le 24 juin, fait que ça fait un mois aujourd'hui, là, là.
3: Ah bah, joyeux anniversaire.
2: Oh my god! Wouhou! Joyeux anniversaire, guys! Ça fait un mois! Il y a juste Ariel qui nous écoute, mais bon.
4: Ben non, Luc, il y a d'autres choses à faire. Il y a à conduire son char, déjà.
3: Ben, on peut conduire en écoutant la radio.
4: Ouais, mais il peut pas interagir.
2: Ouais, mais pas en textant, parce qu'on l'a callé out pour ça, déjà. Ouais, c'est ça, j'allais dire, on l'a déjà callé out.
3: Aïe, aïe, aïe.
2: On va call out, Luc.
3: Il est 14h59. Est-ce qu'on devrait se dire au revoir?
2: Je crois que oui. C'est vendredi, so... let's go home, guys.
3: Yep.
4: Profitez bien de la température. 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
3: Oui.
4: C'était votre message du gouvernement du Nouveau-Brunswick puis de la Nouvelle-Écosse de santé publique.
3: Voilà, ce qu'il a dit. Ce qu'il a dit, je suis d'accord.
2: Bon, ben. Bye guys, I guess. On se revoit.
3: Yep,
2: ben,
3: on
2: c'est
3: se
2: le retour qui va
3: lundi.
2: Commencer à faire. Oui, on va
3: se
2: revenir
3: lundi.
2: On se
3: voit lundi aussi après. Et oui.
2: Alright. Il reste comme 10 secondes, fait que je suis super spécifique sur le temps, fait que 8, je suis juste là right now.
4: 7, 6, 6 5, 5, 4, 3, 2, 1. Bonne année!
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8: Voici maintenant vos informations au microphone, Yvon Duguay. Le premier ministre de l'Île-du-Prince-Édouard, Rob Blance, a conclu hier une semaine de rencontres constructives avec les premiers ministres provinciaux et territoriaux, ainsi qu'avec le premier ministre du Canada, Mark Carney. Au cours de la semaine, l'Île-du-Prince-Édouard a pris des mesures importantes pour renforcer l'avenir énergétique à long terme de la province. Le gouvernement fédéral a annoncé un financement de près de 6 millions de dollars pour appuyer les travaux d'ingénierie et de conception du projet d'agrandissement de l'interconnexion Île-du-Prince-Édouard-Nouveau-Brunswick, qui contribuera à améliorer la liaison électrique entre les deux provinces. Les gouvernements de l'Île-du-Prince-Édouard, du Nouveau-Brunswick et de la Nouvelle-Écosse ont d'ailleurs signé un protocole d'entente visant à faire progresser la coopération régionale en matière d'électricité et à consolider le réseau électrique des Maritimes. Les premiers ministres des provinces et territoires veulent présenter un front uni pour faire face aux nouvelles menaces tarifaires du président américain. Les dirigeants des différentes régions du Canada ont rencontré le premier ministre Mark Carney hier pour aborder différents enjeux, dont les droits de douane américains. La première ministre du Nouveau-Brunswick, Susan Holt, a fait valoir que les provinces et territoires étaient unis pour défendre le Canada, malgré leurs désaccords sur d'autres enjeux.
9: Ça, c'est l'objectif, de démontrer aux États-Unis que nous sommes une pays canadienne de chaque bord de la rive, au nord, en l'ouest, en l'est, ensemble. Et ça, c'est qu'est-ce qu'on va avancer pour protéger les Canadiens et notre économie canadienne. On a des approches différentes, mais l'objectif est commun et on va y arriver ensemble.
8: Et le premier ministre Mark Carney estime que le Canada est dans une position plus forte actuellement qu'au début de la guerre commerciale avec les États-Unis. C'est ce qu'il a déclaré à l'Île-du-Prince-Édouard juste avant sa rencontre avec ses homologues des provinces et des territoires. M. Carney a fait valoir que le pays a renforcé son économie intérieure au cours des derniers mois, en plus de multiplier les partenariats économiques à l'international.
0: Le Canada a déjà un accès préférentiel à 1,5 milliard de consommateurs grâce à ses accords de libre-échange conclus avec 51 pays. Et nous avons l'intention de doubler cet accès au marché d'ici à la fin de l'année.
8: L'aéroport d'Halifax annonce avoir enregistré son meilleur trimestre historique avec une hausse de 12 % du nombre de passagers par rapport à l'an dernier. L'aéroport international Stanfield indique une augmentation de 19 % en juin et une hausse de 41 % des voyages internationaux. La directrice générale Joyce Carter affirme qu'il s'agit d'une étape importante pour l'aéroport et la région de l'Atlantique. L'aéroport prévoit un trafic total de 4,4 millions de passagers cette année. Des entomologistes de la Nouvelle-Écosse ont découvert un parasite potentiel du coléoptère japonais, un insecte ravageur qui cause d'importants dégâts dans les jardins et sur les arbres. Des coléoptères japonais présentant de petites taches blanches sur le corps ont récemment été observés dans la province. Il pourrait s'agir des œufs de la mouche parasite. Des échantillons ont été envoyés la semaine dernière à des chercheurs de l'Université Dalhousie pour analyse afin de confirmer cette hypothèse. Mary Jane Puxley, jardinière à Shelburne, en Nouvelle-Écosse, affirme que si la présence de la mouche parasite est confirmée dans la province, cela changera la donne et qu'elle pourra de nouveau se consacrer au jardinage. Les nouvelles du sport dans quelques instants. Parmi les matchs à l'affiche au baseball majeur, George Springer a brisé l'égalité de 1 à 1 avec un simple d'un point en troisième manche. Et les Blue Jays de Toronto ont gagné 3-1 face aux Rays de Tampa Bay hier à Toronto. Au football dans la Ligue canadienne, victoire serrée de Edmonton sur la Saskatchewan, 36 à 34. Au hockey féminin, la victoire de Montréal a octroyé un contrat d'une saison à l'attaquante Michelle Karvinen. Karvinen, qui est âgée de 36 ans, qui est originaire de Rødovre au Danemark, a fait son entrée dans la Ligue professionnelle de hockey féminin la saison dernière, alors qu'elle a inscrit 3 buts, ajouté 6 mentions d'aide en 30 rencontres avec les Golden Eyes de Vancouver.
5: Pour Halifax, le ciel devrait se dégager cet après-midi. Des températures maximales de 23 degrés avec un facteur humidex de 26. Les vents sont plutôt faibles à des vitesses de 5 km à l'heure de direction variable.
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4: 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Profitez de cette belle balade pour réfléchir et échanger en français avec d'autres francophones dans une atmosphère détendue et bienveillante. 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Le festival Growtime est de retour du 13 au 15 août. 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
3: Voici maintenant vos informations au microphone, Yvon Duguay. Le premier ministre de l'île du Prince-Édouard, Rob Lance, a conclu hier une semaine de rencontres constructives avec les premiers ministres provinciaux et territoriaux, ainsi qu'avec le premier ministre du Canada, Mark Carney. Au cours de la semaine, l'île du Prince-Édouard a pris des mesures importantes pour renforcer l'avenir énergétique à long terme de la province. Le gouvernement fédéral a annoncé un financement de près de 6 millions de dollars pour appuyer les travaux d'ingénierie et de conception du projet d'agrandissement de l'interconnexion Île-du-Prince-Édouard-Nouveau-Brunswick, qui contribuera à améliorer la liaison électrique entre les deux provinces. Les gouvernements de l'Île-du-Prince-Édouard, du Nouveau-Brunswick et de la Nouvelle-Écosse ont d'ailleurs signé un protocole d'entente visant à faire progresser la coopération régionale en matière d'électricité et à consolider le réseau électrique des Maritimes. Les premiers ministres des provinces et territoires veulent présenter un front uni pour faire face aux nouvelles menaces tarifaires du président américain. Les dirigeants des différentes régions du Canada ont rencontré le premier ministre Mark Carney hier pour aborder différents enjeux, dont les droits de douane américains. La première ministre du Nouveau-Brunswick, Susan Holt, a fait valoir que les provinces et territoires étaient unis pour défendre le Canada malgré leurs désaccords sur d'autres enjeux.
4: Ça, c'est l'objectif, de démontrer aux États-Unis que nous sommes une pays canadienne de chaque bord de la rive, au nord, en l'ouest, à l'est, ensemble. Et ça, c'est qu'est-ce qu'on va avancer pour protéger les Canadiens et notre économie canadienne. On a des approches différentes, mais l'objectif est commun et on va y arriver ensemble.
3: Et le premier ministre Mark Carney estime que le Canada est dans une position plus forte actuellement qu'au début de la guerre commerciale avec les États-Unis. C'est ce qu'il a déclaré à l'île du Prince-Édouard juste avant sa rencontre avec ses homologues des provinces et des territoires. M. Carney a fait valoir que le pays a renforcé son économie intérieure au cours des derniers mois, en plus de multiplier les partenariats économiques à l'international.
5: Le Canada a déjà un accès préférentiel à 1,5 milliard de consommateurs grâce à ses accords de libre-échange conclus avec 51 pays. Et nous avons l'intention de doubler cet accès au marché d'ici à la fin de l'année.
3: L'aéroport d'Halifax annonce avoir enregistré son meilleur trimestre historique avec une hausse de 12 % du nombre de passagers par rapport à l'an dernier. L'aéroport international Stanfield indique une augmentation de 19 % en juin et une hausse de 41 % des voyages internationaux. La directrice générale Joyce Carter affirme qu'il s'agit d'une étape importante pour l'aéroport et la région de l'Atlantique. L'aéroport prévoit un trafic total de 4,4 millions de passagers cette année. Des entomologistes de la Nouvelle-Écosse ont découvert un parasite potentiel du coléoptère japonais, un insecte ravageur qui cause d'importants dégâts dans les jardins et sur les arbres. Des coléoptères japonais présentant de petites taches blanches sur le corps ont récemment été observés dans la province. Il pourrait s'agir des œufs de la mouche parasite. Des échantillons ont été envoyés la semaine dernière à des chercheurs de l'Université Dalhousie pour analyse afin de confirmer cette hypothèse. Mary Jane Puxley, jardinière à Shelburne, en Nouvelle-Écosse, affirme que si la présence de la mouche parasite est confirmée dans la province, cela changera la donne et qu'elle pourra de nouveau se consacrer au jardinage. Les nouvelles du sport dans quelques instants. Parmi les matchs à l'affiche au baseball majeur, George Springer a brisé l'égalité de 1 à 1 avec un simple d'un point en troisième manche. Et les Blue Jays de Toronto ont gagné 3-1 face aux Rays de Tampa Bay hier à Toronto. Au football dans la Ligue canadienne, victoire serrée de Edmonton sur la Saskatchewan, 36 à 34. Au hockey féminin, la victoire de Montréal a octroyé un contrat d'une saison à l'attaquante Michelle Karvinen. Karvinen, qui est âgée de 36 ans, qui est originaire de Rødovre au Danemark, a fait son entrée dans la Ligue professionnelle de hockey féminin la saison dernière, alors qu'elle a inscrit 3 buts, ajouté 6 mentions d'aide en 30 rencontres avec les Golden Eyes de Vancouver.
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0: aujourd'hui, il faisait pas très beau. Il y avait quand même des bonnes températures dehors. Il faisait 18 degrés, c'est quand même assez bon. Mais la pluie était là toute la journée. Il y avait de la pluie du matin à la soirée. Ça annonce qu'il va continuer de pleuvoir jusqu'à demain. On avait une petite pause de pluie entre... Oui, c'est ça. On va avoir une petite pause de pluie tout de suite jusqu'à 6 heures, jusqu'à 18 heures. Mais la pluie va recommencer vers 19 heures, puis elle va terminer à 3 heures du matin demain en espérant que la pluie va arrêter. Mais ça annonce que ça va continuer jusqu'à la fin de demain. Jusqu'à 8 heures du soir demain, à 20 heures. Bref, on espère que mercredi il fait chaud, mais tout de suite ça annonce que c'est 18 degrés. La température va baisser à 17, ressenti 16 avec le facteur vent. Puis demain matin ça va être 16, ressenti 15, en espérant que peut-être ça va être plus chaud. Bref, c'est ça votre météo pour Halifax. Passez une belle journée. On continue.
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Salut Halifax, j'espère que vous passez une très belle fin de journée. Merci d'être avec moi pour une nouvelle édition du Retour Halifax. On est tranquillement en train de dire au revoir à l'été, mais il reste encore plein de belles journées à profiter. Pendant les deux prochaines heures, on va parler musique, rentrée, petites habitudes, souvenirs d'été et quelques débats complètement inutiles, comme on les aime. C'est parti pour le Retour Halifax. On va commencer avec de la musique. On continue.

0: écoutez toujours le retour à Halifax avec moi, Furiel, votre animatrice du lundi au vendredi de 16h à 18h. On parle d'été tout de suite, ok? Je vais parler de comme. Je vais la faire. Tu sais, oh, tu dois savoir, ok? Il y a toujours une activité qu'on se, on se promène de faire pendant l'été, bien sûr. Puis tout à coup, on réalise qu'on est déjà rendu au mois d'août. Ça me choque assez que c'est déjà un mois dans l'été. Shocking. Nous, on va souvent à la plage, mais pas assez parce que je voulais aller plus, qui est choquant. Puis j'ai pas fait de pique-nique, puis j'ai pas vu de coucher de soleil, comme actually assis sur la plage, puis regarder mon coucher de soleil. Puis j'ai essayé un nouveau resto, mais c'était pas comme, yeah, je sais pas. Comme j'ai toujours un summer bucket list, puis j'ai pas vraiment fait trop sur ma liste. Bref. Alors aujourd'hui, qu'est-ce que vous voulez absolument faire avant que l'été se termine? Laissez-nous savoir et on va continuer avec de la musique sur vos ondes communautaires.
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0: écoutez toujours le retour Halifax avec moi, Ferielle, votre animatrice du lundi au vendredi de 16h à 18h. Ok, j'aimerais parler des habitudes, right? Je trouve qu'on ne remarque pas toujours les nouvelles habitudes qu'on développe, mais comme peut-être que vous allez marcher plus souvent ou comme vous lisez avant de dormir, vous cuisinez davantage, vous écoutez des balados pendant vos déplacements. Moi, hier, j'ai pas réalisé que je suis comme constamment sur mes courriels maintenant. Puis c'est à cause de l'université. Comme je suis constamment en train de vérifier mes courriels. Puis c'est pas mon courriel de travail. Celui-là, je vérifie assez souvent. Puis je vérifie toujours assez souvent. Parce que travail, puis je travaille de lundi à vendredi. Il faut que je vérifie mon courriel à plusieurs reprises. Mais je vérifie beaucoup mon courriel d'école. Puis c'est un peu crazy. Bref, c'est ça. Ça, c'est une de mes nouvelles habitudes, I guess. Quelle nouvelle habitude avez-vous prise cette année ou même juste cet été? Laissez-nous savoir et on va continuer avec de la musique sur vos ondes communautaires. On continue.
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0: Vous écoutez toujours Le Retour Halifax avec moi, Ferielle, votre animatrice du lundi au vendredi de 16h à 18h. Ok, je sais pas, je voulais chanter pour vous. Il est vendredi, ça, je suis vraiment chill pis calme. Bref, je voulais parler un peu de comme l'automne, I guess. Même si qu'on profite encore de l'été et il y a toujours des petites signes qui comme annoncent tranquillement le changement de saison. Je sais, je sais. Anyways, les soirées qui arrivent assez tôt maintenant, comme ben plus tôt qu'avant. J'ai réalisé ça parce que l'autre journée, j'étais comme au 9, parce que j'ai pris l'autobus, puis j'ai pas vérifié quand le soleil allait se coucher. So, j'étais juste like, en train de penser à moi-même quand j'ai pris l'autobus de Moncton à Halifax que ça allait être toujours un peu ensoleillé dehors, parce que c'était, j'ai arrivé à 9h30. Mais non, il faisait noir dehors, puis j'étais comme, wow, ok, ça change. Les feuilles, j'ai réalisé qu'il y en a qui sont comme, il y a des arbres qui sont comme, je sais pas si ils sont morts ou comme si les feuilles sont juste en train de, je sais pas. Puis les feuilles sur les arbres, bien sûr. Puis l'air est un peu plus frais les matins, je sais pas. Personnellement, j'aime ce moment où on sent que comme la saison tourne, sans que l'été soit complètement fini, parce que moi, j'aime l'automne beaucoup, mais j'aime aussi l'été. Puis pour moi, je dis toujours pendant le mois d'août, je dirais, comme fin août, début septembre, quand il y a des petits moments où comme il fait fret ou comme il fait noir dehors, puis comme c'est comme quelqu'un mentionne comme OMG, comme c'est presque l'automne. Je vais toujours dire fall's a coming parce que j'adore automne. Je l'adore. Je suis juste, je sais pas. Je me sens comme Winnie the Pooh avec son comme. Je sais pas. Je me sens comme Winnie the Pooh, quoi qu'il dit. It's the first day of autumn. Je sais. Anyways, c'est ça. Je voulais juste partager ça. Est-ce que vous êtes plutôt comme équipe été ou vous avez déjà hâte à l'automne? Moi, je sais que j'ai hâte à l'automne, mais j'aime aussi l'été. Il faut que je me bronze un peu plus. Anyways, on va continuer avec de la musique sur vos zones communautaires et on va se retrouver un peu plus tard pour jaser un peu plus. On continue.
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Vous écoutez toujours le retour à Halifax avec moi, Ferriel, votre animatrice du lundi au vendredi de 16h à 18h. On parle de jeux vidéo qui est vraiment vite. But c'est pas vraiment un jeu de vidéo, mais c'est, tu sais, principe. Tu comprends le principe. So, hier, j'ai eu la chance d'aller chez une de mes amies pendant la soirée. J'ai allé vers, je sais pas, 8h. J'ai arrivé, puis on a resté quelques heures. C'était pas trop long. Elle habite pas trop loin non plus. So, je suis arrivée. On a hang out. On a joué à Just Dance toute la soirée. Puis, elle avait le Wii U, les original Wii U. So, on a joué sur le Just Dance. Puis, on a joué à Just Dance 3. Oh, que c'était fun. Puis, on a fait... Il y avait tellement de bonnes danses. Vraiment de bonnes danses. On a fait la chanson... Video Killed the Radio Star. Tu sais, comme... On a fait celui-là. Puis, on avait une autre qu'on a fait, mais j'oublie. J'oublie complètement le nom. Puis, elle était tellement fun. C'était Just Dance 3. Je me suis vraiment amusée pendant le Just Dance. Il faut que je vous le dise. Puis j'ai vraiment allé full out, je sais pas. Mais anyway, c'est ça, je voulais juste partager que c'était du fun. Puis c'était comme du 80s, des musiques des 80, des années 80, c'était vraiment fun. Puis c'était assez nostalgique. Puis là, on a joué sur le Just Dance de YouTube, parce que c'est ça qu'on faisait quand on était dans l'élémentaire, on faisait comme YouTube Just Dance. Puis on a fait Timber hier, puis Waka Waka, c'était juste du fun, c'était juste fun. OK, c'est ça que je voulais partager, que j'ai vraiment aimé le Just Dance hier. On va continuer avec de la musique sur vos zones communautaires, et on va se retrouver un peu plus tard pour jaser un peu plus. Oui, c'est ça, on va jaser un peu plus. On continue.

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4: Bonjour, ici Jeannick Doiron. Voici nos informations. Le gouvernement des trois provinces maritimes envisage de créer un nouvel exploitant du réseau électrique. Cet engagement s'inscrit dans le cadre d'un vaste protocole d'entente signé par le Nouveau-Brunswick, la Nouvelle-Écosse et l'Île-du-Prince-Édouard. Selon les provinces, cet accord permettrait de maintenir des coûts énergétiques abordables et de garantir la fiabilité du réseau. Parallèlement, le gouvernement fédéral a annoncé un investissement de 5,9 millions de dollars pour deux nouveaux câbles sous-marins de 200 MW reliant le Nouveau-Brunswick et l'Île-du-Prince-Édouard. Le premier ministre de l'Île-du-Prince-Édouard a annoncé avoir conclu une entente avec ses homologues de tout le pays visant à favoriser l'accessibilité et à réduire les obstacles. Selon Rob Lance, cet accord amènera les provinces et les territoires à collaborer pour améliorer la conception, la rénovation et l'entretien des bâtiments. L'entente engage les premiers ministres à œuvrer pour l'adoption de normes d'accessibilité plus uniformes pour les nouveaux bâtiments et pour l'amélioration de l'accessibilité des bâtiments existants. M. Lance souligne que l'accessibilité est une question d'inclusion et de dignité et qu'elle vise à permettre aux personnes en situation de handicap de participer à la vie quotidienne. Le groupe de lutte contre l'exploitation des enfants dans Internet de la GRC en Nouvelle-Écosse a inculpé un homme de Central Caribou, près de Pictou, à la suite d'une enquête portant sur la possession de matériel d'abus et d'exploitation pédosexuelle qui a débuté en avril dernier. Les policiers ont alors été informés par une plateforme de réseau social que du matériel pédopornographique avait été diffusé par l'entremise de son service. Stephen Frederick Nelson, 67 ans, a été arrêté mercredi après l'exécution d'un mandat de perquisition dans sa résidence. L'homme fait face à 5 accusations, notamment de possession et de diffusion de matériel d'abus et d'exploitation pédosexuelle. Sa prochaine comparution en cours est prévue mardi. La GRC de la Nouvelle-Écosse a annoncé l'arrestation de 2 personnes dans le cadre d'une enquête sur le trafic de drogue au sein d'une communauté des Premières Nations. La police a intercepté un véhicule mardi soir à Shubanakadi, mais le conducteur a pris la fuite après avoir été informé du motif de l'arrêt. Les policiers ont intercepté le véhicule une seconde fois à Mill Village. Ils ont saisi du crack, de l'argent liquide et 2 téléphones cellulaires et ont arrêté 2 suspects originaires de la Première Nation de Sipeknakatsik. Le conducteur a été remis en liberté dans l'attente d'une comparution ultérieure, tandis que la passagère a été inculpée de trafic de drogue, de résistance à l'arrestation et de 3 chefs d'accusation pour agression contre un agent de la paix. La Royal Newfoundland Constabulary indique que l'homme inculpé jeudi d'avoir allumé 2 incendies dans la région de St. John's est soupçonné d'être impliqué dans 9 autres sinistres. Cet homme de 30 ans a été inculpé de 2 chefs d'accusation d'incendie criminel et de 2 chefs de méfaits en lien avec des incendies ayant touché 2 tours de télécommunication. La police a confirmé qu'il est également soupçonné d'être à l'origine de 9 autres incendies survenus dans la région au cours des dernières semaines. Cela inclut un incendie qui a endommagé 3 tours de téléphonie mobile situées au sommet d'un immeuble de Belle Alliance sur la rue Duckworth. Halifax Water souhaite multiplier par plus de 6 le montant actuel des frais de raccordement pour les nouvelles constructions. La régie affirme que cette hausse importante est nécessaire pour répondre à la demande. L'Association de la construction de la Nouvelle-Écosse soutient que l'application de la totalité de ces frais en une seule fois pourrait nuire au secteur de la construction et à l'abordabilité des logements. Elle espère qu'un financement fédéral permettra d'atténuer une partie de cette augmentation. Au sport, course automobile, le pilote de l'écurie Ferrari Charles Leclerc a dominé la première séance d'essais libres en vue du Grand Prix de Formule 1 de Hongrie ce matin. Le Québécois Lance Stroll, à bord de sa Aston Martin, a été victime d'un tête-à-queue. Il n'a pas complété la séance. Au baseball, George Springer a brisé l'égalité de 1-1 avec un simple d'un point en 3e manche. Et les Blue Jays ont gagné 3-1 face aux Rays de Tampa Bay hier soir. Et au soccer, le CF Montréal a fait l'acquisition du défenseur du Révolution de la Nouvelle-Angleterre, Brian Ceballos. Voilà ce qui complète.
2: Aujourd'hui, il fait...
0: faisait pas très beau. Il y avait quand même des bonnes températures dehors. Il faisait 18 degrés, c'est quand même assez bon. Mais la pluie était là toute la journée. Il y avait de la pluie du matin à la soirée. Ça annonce qu'il va continuer de pleuvoir jusqu'à demain. On avait une petite pause de pluie entre... Ben, il... Oui, c'est ça. On va avoir une petite pause de pluie tout de suite jusqu'à 6 heures, jusqu'à 18 heures. Mais la pluie va recommencer vers 19 heures, puis elle va terminer à 3 heures du matin demain en espérant que la pluie va arrêter. Mais ça annonce que ça va continuer jusqu'à la fin de demain. Jusqu'à, oui, c'est ça, jusqu'à 8 heures du soir demain, à 20 heures. Bref, on espère que mercredi il fait chaud, mais tout de suite, ça annonce que c'est 18 degrés. La température va baisser à 17, ressenti 16 avec le facteur vent. Puis demain matin, ça va être 16, ressenti 15, en espérant que peut-être ça va être plus chaud. Bref, c'est ça, votre météo pour Halifax. Passez une belle journée. On continue.
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vous écoutez toujours le retour à Halifax avec moi, Feriel, votre animatrice du lundi au vendredi de 16h à 18h. Oui, ok. Aujourd'hui, j'aimerais parler de quelque chose que j'ai fait hier. J'ai parlé un peu ce matin, mais je n'ai pas parlé assez en détail. Mais il faut que je partage la découverte que j'ai faite hier. So, j'ai allé chez mon amie, bien sûr. J'ai allé chez elle. Puis, une de mes amies, oui. Puis, quand on est allé, elle nous a montré comme dans sa chambre. Puis j'ai rentré dans la... Je pense pas que c'est sa chambre à coucher. Je pense que c'est comme son office, son bureau peut-être. Bref, j'ai rentré, j'ai regardé et j'ai trouvé... Oh my God, ça m'a donné comme tellement de comme joie dans le cœur parce que quand j'étais plus jeune, j'adorais regarder les vidéos de ça, but... Il y a une petite affaire, c'est comme, je pense que ça vient du Japon, puis ça s'appelle du poppin' candy. C'est du poppin' cookin', désolé, c'est des bonbons du Japon. Puis c'est comme une boîte normale, right? Puis il y a des sacs dedans, puis c'est des sacs de l'eau, puis tu mélanges, puis tu fais de la bouffe. Moi, j'avais un yard de beignes. Quand je les ai faits, ils étaient tellement like, moches. Ils ressemblaient vraiment pas bonnes. Puis le goût, terrible. Mais bref, ça a comme heal le inner child dans moi. J'ai vraiment aimé. Puis normalement, mon choix n'aurait pas été le beigne. Ça aurait été le DIY, comme le kit de faire des gummies ou comme le sushi 1. Mais tu sais... On peut pas toujours choisir ce qu'on veut faire. Bref, c'est ça. Je voulais partager que j'ai vraiment amusé hier. OK, on va continuer avec de la musique sur vos ondes communautaires. Et on va se retrouver un peu plus tard pour jaser un peu plus. On continue.

C'est toujours le retour Halifax avec moi, Fériel, votre animatrice du lundi au vendredi de 16h à 18h. Ok, je veux parler de quelque chose. Je veux parler du meilleur conseil que l'Internet vous a donné, ok? Pour une fois, je veux remercier l'Internet parce qu'il y a parfois des astuces qui changent vraiment la vie. Puis oui, il y a des recettes ou comme une façon d'organiser son sac ou comme une application pratique ou comme technique à étudier. Mais moi, je parle des vidéos, peut-être sur TikTok, peut-être sur Instagram, que tu peux repost parce que c'est comme wow, je suis tellement en train de relate à ça tout de suite. Moi,

0: Just like, je sais pas, je l'aime beaucoup. Puis c'est comme relatable, je sais pas. Puis j'aime aussi comme, je sais pas, les vidéos qui sont comme, il y a des crumble cookies ou comme quelque chose, puis c'est comme différents quotes de différentes choses. So, like, ceci, tu sais que celui que j'ai regardé tout de suite, c'est comme des niche references. So, c'est comme, oh, t'as jamais vu de. As-tu déjà entendu de la Corée? Non. Suvi, tu es. Tu viens de la Corée ou comme, I just want to dance the ballet. C'est ça. C'est juste des comme niche ref pour moi. Puis ça me donne la joie, OK? OK, on va continuer avec de la musique sur vos ondes communautaires. Et on va se retrouver plus tard pour jaser un peu plus. On continue.
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0: Vous écoutez toujours Le Retour à Halifax avec moi, Firiel, votre animatrice du lundi au vendredi de 16h à 18h. Je parle de quelque chose de très sérieux tout de suite, OK? À Lululemon, pour les filles qui achètent de Lululemon, Lululemon a des soldes tout de suite sur plusieurs choses, OK? Première chose, les Lululemon, les Align Leggings, ils sont pas 128 $, ils sont entre 39 à 79 $. Ils sont en rabais. Puis quelque chose d'autre que j'ai vu, c'est les sweatpants, les pantalons, ils sont aussi en rabais. Il faut que je trouve le prix, désolé, but yeah, ils sont, je pense qu'ils sont comme 49 $. Puis yeah, puis ils ont des cute pantalons aussi, ils sont comme yeah, ils sont, oui, c'est ça, 49 $. C'est les Steady State Jogger. Ils sont vraiment, vraiment cute. Je suis vraiment grande fan. Je sais que 50 $, c'est actually un peu cher pour des sweatpants, mais de Lululemon, généralement, où ce que le prix est 108 $, c'est un bon sale. Ils sont vraiment cute aussi. Ils sont comme des baggy joggers. Puis, je pense qu'il y a quelque chose d'autre. Sur rabais, mais j'oublie c'est quoi. Puis, yeah, je sais pas, je voulais juste partager que c'est ça qui se passe tout de suite à Lululemon. Puis pour les filles qui voulaient s'acheter des choses, vas-y le faire tout de suite. C'est en rabais. OK, on va continuer avec de la musique francophone sur vos ondes communautaires et on va se retrouver un peu plus tard pour se jaser un peu plus.
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0: Vous écoutez toujours Le Retour à Halifax avec moi, Feriel, votre animatrice du lundi au vendredi de 16h à 18h. Ok, avant d'être terminé aujourd'hui, parce que ceci c'est l'avant-dernière intervention, avant que c'est fini, je sais, il est déjà 17h40, so c'est temps qu'on termine, I guess. Mais avant de terminer aujourd'hui, j'ai une dernière question. On passe souvent vite à la prochaine étape sans prendre le temps de comme, regarder le chemin parcouru. Pour moi, je dirais que c'est le fait que j'ai terminé l'école secondaire. Puis à la place de prendre une semaine ou deux pour comme respirer, prendre une break, j'ai allé directement à la planification puis le travail pour l'université. J'ai juste continué à comme rush dans les choses de l'université. J'ai choisi mes cours, j'ai fait ceci, j'ai fait ça. J'avais comme pas le temps à respirer, je sais pas. Je sais pas si c'est juste moi ou les gens, mais on est toujours comme stressé puis on est toujours rushed à faire des choses, je sais pas. Alors, aujourd'hui, quelle est une chose, même tout simple, ça peut être simple, dont vous êtes fiers de cette année, OK? Je pense qu'on mérite tous de célébrer nos petites victoires, OK? So, dis-moi, laissez-moi savoir, bien sûr. Puis on va continuer avec de la musique sur vos ondes communautaires. On continue.
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c'est déjà tout pour cette édition du Retour Halifax. Merci d'avoir passé votre fin d'après-midi avec moi. J'espère que vous avez découvert une nouvelle chanson, eu envie de répondre à quelques questions et surtout, passez un bon moment. Profitez bien de votre soirée et on se retrouve très, très bientôt sur les ondes de ces médias. Qui va dire lundi parce que je suis pas là pendant la fin de semaine. Je suis désolée, je sais. Anyways, merci d'avoir été là et on se retrouve lundi. À la prochaine!

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4: Bonjour, ici Jeannick Doiron. Voici nos informations. Le gouvernement des trois provinces maritimes envisage de créer un nouvel exploitant du réseau électrique. Cet engagement s'inscrit dans le cadre d'un vaste protocole d'entente signé par le Nouveau-Brunswick, la Nouvelle-Écosse et l'Île-du-Prince-Édouard. Selon les provinces, cet accord permettrait de maintenir des coûts énergétiques abordables et de garantir la fiabilité du réseau. Parallèlement, le gouvernement fédéral a annoncé un investissement de 5,9 millions de dollars pour deux nouveaux câbles sous-marins de 200 MW reliant le Nouveau-Brunswick et l'Île-du-Prince-Édouard. Le premier ministre de l'Île-du-Prince-Édouard a annoncé avoir conclu une entente avec ses homologues de tout le pays visant à favoriser l'accessibilité et à réduire les obstacles. Selon Rob Lance, cet accord amènera les provinces et les territoires à collaborer pour améliorer la conception, la rénovation et l'entretien des bâtiments. L'entente engage les premiers ministres à œuvrer pour l'adoption de normes d'accessibilité plus uniformes pour les nouveaux bâtiments et pour l'amélioration de l'accessibilité des bâtiments existants. M. Lance souligne que l'accessibilité est une question d'inclusion et de dignité et qu'elle vise à permettre aux personnes en situation de handicap de participer à la vie quotidienne. Le groupe de lutte contre l'exploitation des enfants dans Internet de la GRC en Nouvelle-Écosse a inculpé un homme de Central Caribou, près de Pictou, à la suite d'une enquête portant sur la possession de matériel d'abus et d'exploitation pédosexuelle qui a débuté en avril dernier. Les policiers ont alors été informés par une plateforme de réseau social que du matériel pédopornographique avait été diffusé par l'entremise de son service. Stephen Frederick Nelson, 67 ans, a été arrêté mercredi après l'exécution d'un mandat de perquisition dans sa résidence. L'homme fait face à 5 accusations, notamment de possession et de diffusion de matériel d'abus et d'exploitation pédosexuelle. Sa prochaine comparution en cours est prévue mardi. La GRC de la Nouvelle-Écosse a annoncé l'arrestation de 2 personnes dans le cadre d'une enquête sur le trafic de drogue au sein d'une communauté des Premières Nations. La police a intercepté un véhicule mardi soir à Shubanakadi, mais le conducteur a pris la fuite après avoir été informé du motif de l'arrêt. Les policiers ont intercepté le véhicule une seconde fois à Mill Village. Ils ont saisi du crack, de l'argent liquide et 2 téléphones cellulaires et ont arrêté 2 suspects originaires de la Première Nation de Sipek-Nakatsik. Le conducteur a été remis en liberté dans l'attente d'une comparution ultérieure, tandis que la passagère a été inculpée de trafic de drogue, de résistance à l'arrestation et de 3 chefs d'accusation pour agression contre un agent de la paix. La Royal Newfoundland Constabulary indique que l'homme inculpé jeudi d'avoir allumé 2 incendies dans la région de St. John's est soupçonné d'être impliqué dans 9 autres sinistres. Cet homme de 30 ans a été inculpé de 2 chefs d'accusation d'incendie criminel et de 2 chefs de méfait en lien avec des incendies ayant touché 2 tours de télécommunication. La police a confirmé qu'il est également soupçonné d'être à l'origine de 9 autres incendies survenus dans la région au cours des dernières semaines. Cela inclut un incendie qui a endommagé 3 tours de téléphonie mobile situées au sommet d'un immeuble de Belle Alliance sur la rue Duckworth. Halifax Water souhaite multiplier par plus de 6 le montant actuel des frais de raccordement pour les nouvelles constructions. La régie affirme que cette hausse importante est nécessaire pour répondre à la demande. L'Association de la construction de la Nouvelle-Écosse soutient que l'application de la totalité de ces frais en une seule fois pourrait nuire au secteur de la construction et à l'abordabilité des logements. Elle espère qu'un financement fédéral permettra d'atténuer une partie de cette augmentation. Au sport course automobile, le pilote de l'écurie Ferrari Charles Leclerc a dominé la première séance d'essais libres en vue du Grand Prix de Formule 1 de Hongrie ce matin. Le Québécois Lance Stroll, à bord de sa Aston Martin, a été victime d'un tête-à-queue. Il n'a pas complété la séance. Au baseball, George Springer a brisé l'égalité de 1-1 avec un simple d'un point en 3e manche. Et les Blue Jays ont gagné 3-1 face aux Rays de Tampa Bay hier soir. Et au soccer, le CF Montréal a fait l'acquisition du défenseur du Révolution de la Nouvelle-Angleterre, Brian Ceballos. Voilà ce qui complète.
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Il me fait un grand plaisir, auditeur, auditrice, de vous retrouver cette année et surtout pour cette nouvelle édition de l'émission Rythme Féminin 2024-2025. Voilà, je suis très contente de vous retrouver, mais aussi très enthousiaste de vous présenter notre première artiste, Eva Garnier. Dite tout simplement Eva. C'est une chanteuse française née le 12 mars 2001 à Nice. En juillet 2019, elle sort son premier album studio intitulé Queen, comme on l'appelle. Eva Garnier, née dans une famille de musiciens, vous pouvez déjà comprendre d'où vient sa passion. Donc, elle a été influencée par sa famille qui est une famille de musiciennes. À 5 ans, elle a tout de suite commencé à jouer du piano, donc voilà, elle s'est lancée très tôt et elle est la sœur de Zaz. On la découvre tout de suite avec sa chanson « Cœur noir ».

0: Très belle pièce, Cœur Noir, que vous venez d'écouter de cette artiste Eva Queen. Sous le pseudonyme Eva Queen, elle se lance dans la musique en octobre 2018 avec un premier single, Mood. Le titre est certifié d'ailleurs disque d'or en France, puis son single En Fleck, en duo avec l'artiste La Popularis. Et le titre est également certifié disque d'or en France, single de platine, puis single de diamant. Écoutons à présent Allô.
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Allô, et la pièce que nous venons d'écouter de notre artiste Eva Queen, c'est une collaboration, je dirais un duo hein, avec Marwa Loud. Alors, en mars 2019, TF1 dévoile Eva dans son mood, une série sur le quotidien de la jeune chanteuse. La deuxième saison est sortie le 1er juillet 2019 et en octobre 2020, Eva révèle lors d'une entrevue qu'il n'y aura pas de troisième saison en expliquant que cette série ne lui correspond plus et qu'elle souhaite s'éloigner du milieu de la télévision. Nous allons écouter Alibi, sa chanson que j'aime beaucoup, que voici.

Vous venez d'écouter Alibi, comme je disais, une très bonne chanson. Hein. Les beats, là, ça fait vraiment bouger. J'espère que vous avez bougé. Vous êtes trémoussé un peu parce que c'est une bonne chanson, mais aussi le rythme est vraiment très émouvant. Le 5 juillet 2019, Eva Queen sort son premier album studio Queen. Celui-ci connaîtra un grand succès et il sera certifié d'ailleurs double platine 2 ans plus tard. Et le 21 août 2020, Eva Queen dévoile son second album Fade avec le single Chez Lou et Lingo. Ce dernier est composé d'un sample de la chanson Replay Diaz. L'album est composé de 14 titres, dont un featuring avec le chanteur NASA sur le titre Cendrillon et un autre featuring avec le chanteur Alonso sur le titre Wine. Écoutons à présent Toi.

Eva Queen, c'est pas pour rien qu'on l'appelle Queen. Nous venons d'écouter la chanson Toi de l'artiste que nous découvrons aujourd'hui. On poursuit notre découverte de Eva Queen le 14 décembre 2020. Elle sort une réédition de son album Fed avec deux titres supplémentaires, Cœur noir et Sentiment. Le titre Cœur noir connaîtra un grand succès, se plaçant dans le top 3 du classement Snap durant au moins 3 mois. Le titre sera certifié single de diamant le 6 janvier 2022. Et un an plus tard, le 6 novembre 2021, la chanteuse commence sa tournée par Amnéville et va se produire dans des zéniths de France jusqu'à clôturer sa tournée à Genève le 23 avril 2022. Nous allons écouter la fameuse chanson Mood qui est sortie en 2019.

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1: C'était la pièce Mood que nous venons d'écouter de l'artiste Eva Queen. Le 19 novembre 2021, Eva Queen relève son troisième album Happiness. Au lendemain de la sortie de son nouvel album, Eva est sacrée artiste féminine francophone de l'année au NRG Music Award. Et vous savez, en 2022, elle participe comme candidate à la saison 12 de Danse avec le Star. Dans la même année, elle apparaît en tant que co-coach avec Luan dans le programme de The Voice Kids. À la même année, au mois d'octobre, elle sort un single « Amour impur ». Et c'est pas fini. Pour ses fans, le 28 septembre 2023, elle sort un autre single « Seum » dont la direction artistique est réalisée par le rappeur Damso. Et voilà, c'était une très belle découverte. Merci beaucoup d'être là pour cette première partie. Hein. Ne quittez pas. Je vous reviens après cette pause musicale pour vous parler de notre deuxième artiste.

Bienvenue à tous pour notre deuxième partie de cette émission Rythme au féminin. Je vous accompagne pour la demi-heure qui nous reste. Un grand plaisir de vous retrouver encore et de vous savoir à l'écoute de cette émission. Mon nom est Adèle Yamba. Nous allons découvrir Sophia Essaïdi qui est née en 1984 à Casablanca, Maroc. C'est une auteure, compositrice et interprète et aussi comédienne franco-marocaine. Elle est également danseuse, joue du piano de percussion et compose à la guitare. Elle accède à la notoriété après sa participation à la saison 3 de Star Académique en France, où elle arrive jusqu'en demi-finale face à Élodie Frégé. On ouvre son répertoire avec Femme d'aujourd'hui. Quel bel titre, n'est-ce pas? On l'écoute.

femme d'aujourd'hui est la pièce que nous venons d'écouter de l'artiste Sophia. En 2019, elle remporte le trophée de la comédie musicale de l'artiste interprète féminine pour son rôle de Velma Kelly dans la comédie musicale Chicago. Sophia Essaidi, née le 6 août 1984 à Casablanca, comme je disais, d'un père marocain et d'une mère d'origine française. À l'âge de 18 ans, Sophia, elle quitte le Maroc pour la France afin de suivre à Paris des études d'économie. Écoutons à présent « Je veux tout ». Je veux

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1: Vous venez d'écouter Je veux tout, toujours à l'écoute de votre émission. Nous allons parler de ses débuts à Star Academy du 30 août au 12 décembre 2003, alors qu'elle était étudiante à l'Université Paris-Dauphine. Elle participe en tant que candidate à la troisième saison de l'émission de TF1 Star Academy, où elle arrive jusqu'en demi-finale. Elle participe ensuite à la tournée Star Academy 33 qui suit, en y interprétant, entre autres, une reprise de Roxane du groupe The Police, chorégraphée par Kamel Ouali. Ensuite, une tournée mondiale. Voici sa chanson « Mon cabaret ».

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1: Sophia Saïdi avec sa pièce Mon cabaret. Et donc, elle a tourné encore avec Frédéric en 2016 au cœur du massif volcanique auvergnat dans la série Meurtre. Sophia Saïdi, elle a tourné dans L'insoupçonnable, une série télévisée française inspirant de la célèbre série des Folles. Elle est tournée dans la ville de Lyon et ses alentours. Nous allons écouter à présent « Je croque la vie » que voici.

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1: Je croque la vie et la pièce que nous venons d'écouter. Donc c'est beau comme titre, croquer la vie, ça veut dire savourer la vie, avoir du plaisir dans la vie, si je peux comprendre par moi-même, hein, ça n'engage que moi. Mais même si les paroles, c'est pas exactement ce que moi je dis, mais c'est vraiment une très belle pièce. Alors le 23 janvier 2010, elle est élue artiste féminine francophone de l'année au NRG Music Award à Cannes, en direct sur TF11. La même année, elle est élue encore meilleure actrice au jeu talent de l'année 2009 pour sa prestation dans Aïcha. Et mars 2011, elle participe à la première saison de l'émission Danse avec le Star sur TF1 aux côtés de danseurs Maxime Derimé et termine deuxième de la compétition. Ouais, c'est pas rien ça, hein? Alors nous allons écouter une autre pièce d'elle. Voici Après l'amour. On l'écoute.

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1: Eh bien, tout commence bien, finit bien. Donc, on s'approche vers la fin de cette découverte de Sophia. Mais vous venez d'écouter Après l'amour, une très belle pièce d'elle. Elle est de retour dans l'émission de nouveau en 2012 de printemps de la saison 3 de la danse avec le star. Elle y coach une équipe de stars sur le tango face à Matt Poroka qui coach une équipe de stars sur le passo doble. Et le 22 décembre 2012, elle participe le temps d'une soirée à l'émission spéciale Danse avec les stars, fête de Noël, et elle termine deuxième de la compétition. Une artiste vraiment talentueuse, elle chante bien, je l'adore, ça m'a fait un grand plaisir de vous faire cette belle découverte de ces artistes pour cette première édition de cette année. Merci beaucoup d'être à l'écoute. Mon nom est Adèle Yambayamba, j'ai hâte en fait de vous retrouver la semaine prochaine pour une nouvelle découverte. Prenez soin de vous et à très bientôt. Ciao, ciao.

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son Liaison Hispanique, animé par Raidelto Hernández, pour Fredericton, Saint John, Halifax et Miramichi. On va commencer cette émission avec Bacilos, une bande latino établie à Miami. Cette chanson est intitulée Cara de Luna.

0: On va continuer maintenant avec un artiste de la République dominicaine. C'est Sensato del Patio. Et ce chanson-là est intitulé Y tú no lo sabes.
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Maintenant, on continue avec une chanson québécoise. C'est « Lendemain de veille » avec « Bière au ciel ». Oh, j'espère qu'ils vendent de la bière au ciel. J'espère qu'il y a un dépanneur ouvert 24 heures. Moi, j'espère qu'ils vendent de la bière au ciel. J'espère.

On continue avec Puerto Rico, c'est Ricky Martin avec la chanson Maria, une chanson des années 90 qui était très populaire de chanson pop en espagnol. Uepa!

On continue avec un petit peu de salsa et le Puerto Rican Jerry Rivera. Cette chanson-là s'appelle « Que hay de malo ». Savez-vous que le salsa est né à New York? C'est un mélange de rythmes latinos, de rythmes cubains, de rythmes de Puerto Rico et de la République dominicaine.

0: J'espère que vous avez aimé cette émission-là. À la prochaine émission. Adios. Hasta la próxima. Raidelto Hernández a été avec vous et cela a été un plaisir pour moi.
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